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1: Il est 6h.
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3: Bonjour à tous. Attention au coup de chauffe. Météo France place ce midi de nombreux départements en vigilance orange canicule. La journée d'hier a été marquée par des températures supérieures à 37 degrés dans le sud du pays. Une vigilance rouge pourrait être activée à partir de dimanche au pic de la vague de chaleur. Les États-Unis et l'Iran ont signé le protocole d'accord conclu le week-end dernier pour mettre fin à la guerre au Moyen-Orient sans attendre la cérémonie initialement prévue. En Suisse, demain, Donald Trump a déposé sa signature lors d'un dîner d'État organisé à Versailles. À l'issue du G7 organisé à Évian, Emmanuel Macron a qualifié le sommet de succès. Ce G7 a notamment permis une remobilisation en faveur de l'Ukraine. Ça se traduit par plus de pression sur la Russie avec un renforcement des sanctions. Croissance de 0,7%, pouvoir d'achat en baisse, chômage en hausse. L'INSEE a présenté hier des perspectives de croissance en France pour le trimestre en cours et pour l'année, tout en notant que les ménages apparaissent comme les principales victimes de la conjoncture actuelle. Le foot français en deuil, l'entraîneur du stade brestois Éric Roy, né à Nice et figure indissociable de l'OGC Nice, est décédé d'un cancer du pancréas à l'âge de 58 ans. Meilleur entraîneur de Ligue 1 en 2024, après avoir qualifié Brest pour la Ligue des Champions, il se battait contre la maladie depuis plus de 3 ans sans abandonner son banc. Menacé d'exclusion de Ligue Europa, l'OM laissé en sursis par l'UEFA mais condamné à 10 millions d'euros d'amende. Le club phocéen dispose d'une saison supplémentaire pour endiguer ses pertes financières sous peine d'être exclu des prochaines compétitions européennes. L'Angleterre confirme qu'il faut compter sur elle dans cette Coupe du Monde de football. À l'issue d'un match séduisant, les coéquipiers de Harry Kane se sont imposés face à la Croatie 4-2. Le Portugal, lui, a fait un partout face à la République démocratique du Congo hier au Stadium de Houston. Voilà, c'est la fin de ce flash. Merci de l'avoir suivi.
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1: L'immobilier fait de la résistance, c'est le message qui ressort de la dernière tendance du marché immobilier publiée par Immonote, le site immobilier notarial du groupe Notariat Service. Le message est assez clair, malgré un climat international tendu, malgré les incertitudes économiques, malgré le risque de retour de l'inflation ou de remontée des taux, la pierre ne décroche pas brutalement. Le marché tient. Mais il tient avec prudence. Premier indicateur à regarder, l'activité. Selon cette enquête, une majorité de professionnels interrogés, 56%, anticipent une stabilité des transactions dans les deux prochains mois. C'est important parce que cela montre qu'on n'est pas dans un scénario de blocage total du marché. Les acheteurs sont toujours là, les vendeurs aussi, les transactions continuent de se faire. Mais attention, le climat se durcit. 35% des notaires et des négociateurs interrogés anticipent désormais une baisse de l'activité et seulement 9% misent sur une hausse. Logique. Autrement dit, le marché reste vivant, mais il devient plus sélectif. Les acquéreurs regardent davantage les prix, les travaux, la localisation, le DPE, le fameux diagnostic de performance énergétique. Ils ne se positionnent plus à n'importe quelle condition, les acheteurs. Et ça se voit évidemment dans les prix. D'après cette tendance Immonote, 52% des professionnels interrogés pensent que les prix vont encore baisser dans les deux prochains mois. 44% misent sur une stabilité et seuls 4% anticipent une hausse. Le signal est donc assez net. Le marché n'est pas reparti dans une phase d'euphorie. On est plutôt dans une phase d'ajustement. Les vendeurs doivent entendre ce message. Aujourd'hui, les biens correctement placés, bien entretenus, sans gros défauts énergétiques, continuent de susciter de l'intérêt. En revanche, les biens avec travaux, les logements mal classés au DPE, les biens trop chers ou mal localisés deviennent plus difficiles à vendre. C'est tout l'enjeu du moment. Il y a encore des acheteurs, mais ils sont beaucoup plus exigeants. Côté chiffres, Immonote révèle un prix médian de mise en vente de 200 000 euros pour une maison, en hausse de 3,45% sur 3 mois à fin avril 2026. Pour les appartements, là, le prix médian de mise en vente ressort à 2670 euros du mètre carré, en recul de 1,58% sur 3 mois. Ça illustre bien un marché à plusieurs vitesses. Certains segments résistent, notamment les maisons ou les biens familiaux bien positionnés, encore une fois. D'autres restent sous pression, en particulier lorsque le prix demandé n'est plus aligné avec la capacité réelle des acheteurs. Alors, qu'est-ce qu'il faut faire ? Est-ce qu'il faut acheter ? Est-ce qu'il faut vendre ? Est-ce qu'il faut attendre ? Là aussi, les réponses des notaires sont très intéressantes. Pour les logements, 77% conseillent plutôt de vendre avant d'acheter, 14% recommandent d'attendre et 9% seulement conseillent d'acheter en priorité. Ça ne veut pas dire qu'il ne faut pas acheter, attention, ça veut dire qu'il faut sécuriser son parcours dans un marché moins fluide. Vendre son bien avant de se réengager permet d'éviter les mauvaises surprises, délai de vente plus long, négociations plus fortes, prix revu à la baisse. Pour les terrains, la lecture est différente. Les ventes restent majoritaires, mais de façon moins nette. 52% conseillent de vendre, 29% d'attendre et 19% d'acheter. Pourquoi ? Parce que le foncier reste rare et quand un terrain est bien placé, il conserve une valeur particulière. La conclusion de cette tendance, c'est que l'immobilier reste une valeur solide, mais plus automatique. La pierre demeure un actif rassurant pour les Français. Elle est moins volatile que certains placements financiers. Elle répond à un besoin concret, se loger, transmettre, préparer l'avenir. Mais dans le marché actuel, tous les biens ne se valent plus. Je vous l'ai dit, un bon emplacement, un bon DPE, un prix réaliste et peu de travaux deviennent des critères déterminants. À l'inverse, les biens présentant trop de défauts, doivent intégrer une décote. L'immobilier résiste donc, il résiste aux secousses.

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1: Il est 7h.
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3: Bonjour à tous. Les États-Unis et l'Iran signent le protocole d'accord conclu le week-end dernier pour mettre fin à la guerre au Moyen-Orient sans attendre la cérémonie initialement prévue en Suisse. Demain, Donald Trump a en effet déposé sa signature lors d'un dîner d'État organisé hier à Versailles. Météo France place ce midi de nombreux départements en vigilance orange canicule. La journée d'hier a été marquée par des températures supérieures à 37 degrés dans le sud du pays. Une vigilance rouge pourrait être activée à partir de dimanche au pic de la vague de chaleur. Le Théâtre National de Nice annule une lecture sur l'attentat du 14 juillet à l'occasion du 10e anniversaire de l'attentat qui a fait 86 victimes et plus de 450 blessés. Le 14 juillet 2016, le TNN avait prévu pour samedi soir une lecture de En attendant le futur, mais les parties civiles ont demandé son annulation. Croissance de 0,7%, pouvoir d'achat en baisse, chômage en hausse, l'INSEE a présenté hier des perspectives de croissance en France pour le trimestre en cours et pour l'année, tout en notant que les ménages apparaissent comme les principales victimes de la conjoncture actuelle. Plus de 210 cas importés de chikungunya, dengue et zika recensés depuis début mai dans l'Hexagone. Jusqu'à présent, aucun cas autochtone n'a été identifié cette année. Les spécialistes sont néanmoins certains qu'il y en aura cet été dans l'Hexagone. Le foot français en deuil, l'entraîneur du stade brestois, Éric Roy, né à Nice et figure indissociable de l'OGC Nice, est décédé d'un cancer du pancréas à l'âge de 58 ans. Meilleur entraîneur de Ligue 1 en 2024, après avoir qualifié Brest pour la Ligue des Champions, il se battait contre la maladie depuis plus de 3 ans sans abandonner son banc. Menacé d'exclusion de Ligue Europa, l'OM laissé en sursis par l'UEFA, mais condamné à 10 millions d'euros d'amende. Le club phocéen dispose d'une saison supplémentaire pour endiguer ses pertes financières sous peine d'être exclu des prochaines compétitions européennes.

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1: Il est 8h.
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3: Bonjour à tous. Hormuz, pétrole, Liban et fonds de reconstruction. Le gouvernement suisse avait initialement annoncé qu'une cérémonie de signature aurait lieu demain dans un hôtel de luxe. Finalement, les présidents américains et iraniens ont signé chacun à distance hier soir l'accord mettant fin à la guerre au Moyen-Orient. Le Conseil d'État balaye le recours de Salah Abdeslam pour lever son isolement. Le terroriste des attentats du 13 novembre, seul membre encore en vie du commando meurtrier, a vu son pourvoi en cassation écarté par le Conseil d'État. Il réclamait un assouplissement de ses conditions de détention, fin de l'isolement, accès aux unités de vie familiale, suppression des fouilles intégrales. Benoît Candel, adjoint au sport d'Éric Ciotti, auditionné à Marseille après la série de perquisitions conduite à Nice mardi. Les juges semblent avoir prévu d'entendre une série de témoins dans le cadre de leur enquête sur la sécurisation du 14 juillet 2016. Benoît Candel a ouvert le bal hier matin. Météo France, place ce midi, de nombreux départements vigilance orange canicule. La journée d'hier a été marquée par des températures supérieures à 37 degrés dans le sud. Une vigilance rouge pourrait être activée à partir de dimanche au pic de la vague de chaleur. À contre-courant, alors que plusieurs maires du sud de l'Hexagone veulent réguler les croisières comme Canou-Marseille, Alexandra Masson veut en avoir davantage à Menton. La maire de la cité du Citron veut même doubler le nombre d'escales par an, passer d'une dizaine à une vingtaine. Il faut se projeter, si on a des infos sur le prochain Disney de Noël. Son nom, Billy, à la croisée des mondes. L'affiche est à voir sur les réseaux sociaux. Et puis le pitch, l'histoire d'un ado rebelle qui se découvre des pouvoirs magiques avant de se lancer dans un voyage carrément palpitant. La bande-annonce est disponible, sortie prévue le 25 novembre dans nos cinémas. Voilà, c'est la fin de ce flash. Merci de l'avoir suivi.

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1: Nicolas Leroy, bonjour, vous êtes le nouveau président de l'UNEP, l'Union Nationale des Entreprises du Paysage. Alors un petit mot peut-être pour nous expliquer le secteur. Le secteur du paysage, c'est quoi? C'est combien d'entreprises? C'est combien d'actifs? Et en termes de chiffre d'affaires, qu'est-ce que ça représente?
2: Bonjour à tous. Le secteur du paysage aujourd'hui, c'est 34 000 entreprises regroupées de toutes les tailles, dans tous les territoires, y compris les drômes. Ça regroupe 140 000 actifs, dont un petit peu plus de 110 000 salariés. Et c'est au dernier pointage, à fin 2024, c'est un petit peu plus de 8,5 milliards d'euros de chiffre d'affaires consolidé pour l'ensemble des entreprises du paysage.
1: Et je crois que c'est un secteur qui a le vent en poupe. En termes de chiffre d'affaires, on est à combien sur 10 ans d'augmentation?
2: Alors aujourd'hui, on vient de consolider un parcours de croissance de quasiment 60% sur 10 ans et encore 10% sur les deux dernières années chiffrées 2023-2024.
1: Alors les entreprises, c'est 34 000 entreprises, il y a toutes formes d'entreprises, hein. Il y a des petites, il y a des plus grosses. Est-ce que vous pouvez nous expliquer quelles sont ces entreprises et la part qu'elles représentent?
2: Alors effectivement, on couvre un spectre très large à la fois d'activités et à la fois de typologie d'entreprise. On dit le paysage, mais ce sont différents métiers qui vont de l'élagage aux travaux d'aménagement de jardin, pour le public ou pour les particuliers. Le chiffre d'affaires auprès des particuliers aujourd'hui pèse 50% du chiffre d'affaires de la branche, en travaux comme en entretien, et la part de travaux pèse également 50% à peu près du secteur. 25% de commandes publiques, 25% de promotion immobilière et industrielle. Et les entreprises sont très dispersées dans l'ensemble des territoires. On a à peu près 60 à 65% des entreprises qui restent des structures unipersonnelles, et ensuite des entreprises qui oscillent entre 5 et 25 salariés. Et on a un petit, à peu près 1% des entreprises qui sont des structures d'envergure nationale, qui représentent à peu près 180 entreprises de taille au moins régionale et voire plutôt nationale aujourd'hui.
1: Alors, vous me disiez qu'il y avait 4200 adhérents à l'UNEP. Oui. C'est entreprises adhérentes, hein, on est d'accord?
2: Oui, ce sont bien des entreprises adhérentes. On est une organisation professionnelle représentative. Et donc, tous nos adhérents sont des entreprises et des dirigeants d'entreprises représentés.
1: D'accord, donc c'est un septième des entreprises. Justement, en termes d'adhérents, ça a pas mal augmenté, hein, ces dernières années.
2: Oui, l'UNEP, de la même façon que la branche est en croissance, l'UNEP suit ce mouvement-là et intègre de nouveaux adhérents au fur et à mesure. Alors, bien évidemment, en offrant un spectre de services consolidé et à destination de l'ensemble des tailles d'entreprise et de l'ensemble des typologies d'adhérents de nos métiers.
1: Alors là, c'est vrai qu'il y a les municipales dans un mois. Justement, comment vous vous positionnez là? Parce que bon, le secteur se porte plutôt pas mal, plutôt bien. Comment, c'est quoi les points de vigilance?
2: Alors les points de vigilance, il y en a quand même, parce que les élections municipales créent nécessairement un ralentissement de la commande publique. Les incertitudes au niveau national et international, mais notamment au niveau du budget national, créent également un ralentissement de la commande, avec une fragilité sur la dynamique de l'immobilier. On a un marché qui se relance toujours pas tout à fait, des investissements industriels qui sont un tout petit peu rendus incertains par les règles fiscales qui s'appliqueront. Et puis, bien évidemment, au travers de tout ça, la consommation des ménages est également impactée. Tout le monde est en attente de savoir quelles seront les règles du jeu. Donc, on a des chiffres, effectivement, qui sont plutôt favorables. Mais pour autant, on a une nécessité de vigilance sur l'évolution de l'activité. Elle devrait se maintenir. Logiquement, puisque aujourd'hui, toutes les enquêtes le montrent, c'est une vraie prise de conscience et une vraie attente de l'ensemble de la population auprès des élus en termes de renaturation des villes et en termes d'amélioration de l'espace public et de l'espace privé.
1: Et là, on a vu ces dernières années, il y a une baisse du pouvoir d'achat des Français. Est-ce que ça a un impact sur les entreprises du paysage ou pas ou non?
2: Alors, ça a forcément un impact parce que, comme je le disais, 50% du marché de nos entreprises, ce sont les particuliers qui en sont les principaux vecteurs. Pour autant, on a aussi une envie, un besoin plus fort et plus vif de nature et de se recentrer sur les valeurs et sur tout ce qui gravite autour du vivant dont on est nécessairement un acteur incontournable. Donc, l'un compense relativement l'autre.
1: Justement, concernant toujours les entreprises, là, vous me disiez qu'il y a eu plus de création d'entreprises que de défaillances en 2025.
2: Oui, à ce jour, on reste sur un solde positif de création d'entreprises. Alors, comme sur les autres sujets, on a une attention particulière à la fragilité et à la défaillance. Mais la dynamique économique fait qu'on est encore sur un mode de création d'entreprises important dans l'ensemble des territoires.
1: Et vous accompagnez justement donc ces entreprises sur toutes les problématiques qu'elles peuvent rencontrer. Vous les accompagnez. Vous avez mis en place des protocoles.
2: Oui, alors effectivement, c'est presque très particulièrement pour les jeunes créateurs d'entreprises que l'UNEP offre le spectre de services le plus essentiel et le plus important. On va les accompagner sur la structuration de leur modèle de société, sur le juridique, avec l'ensemble des SVP mis à leur disposition, et puis sur une base documentaire qui est extrêmement constituée, sur les conditions générales de vente, sur les modèles de devis, sur la méthodologie de facturation et de recouvrement auprès des clients, sur les règles techniques qui peuvent s'appliquer, sur l'ensemble du cadre réglementaire qui peut s'imposer à eux et sur leurs obligations légales. La constitution d'un document unique à l'embauche du premier salarié, par exemple, est toujours un vrai sujet. Là encore, l'UNEP est présent et à l'accompagnement et à l'épaulement des créateurs d'entreprises et des jeunes et des moins jeunes entreprises, mais en tout cas au service des PME pour faciliter la vie du dirigeant. Notre identité et notre ADN, c'est d'être au chevet de nos dirigeants, de nos adhérents. On a besoin d'avoir des dirigeants qui se portent bien pour avoir des entreprises dynamiques et pour pouvoir continuer à porter une action positive au travers de nos compétences et de nos métiers.
1: C'est là que c'est un métier de territoire. Vous êtes présent sur tous les territoires. C'est quoi les profils des personnes, des actifs? C'est 140 000 actifs. Il y a des hommes, des femmes.
2: Eh ben justement, ils sont très variés. Ils sont au même titre que nos entreprises et nos territoires. Aujourd'hui, on a un métier qui est porteur de sens. Et depuis le Covid, c'est quelque chose qui est très recherché. Donc, on a eu beaucoup de sollicitations et d'intégration de gens en reconversion professionnelle. Alors, ça tombe bien parce qu'on est un métier qui recrute et on a besoin de renforcer nos équipes. On a aussi une féminisation qui s'accélère et qui se consolide. Donc là aussi, c'est un signal important pour nous et vecteur de bonnes valeurs. Aujourd'hui encore, nos entreprises accueillent près de 15 000 jeunes en apprentissage, en alternance, sur l'ensemble du territoire, à tous les niveaux, du CAP au diplôme d'ingénieur. Donc il y a une vraie dynamique et une vraie bienveillance de nos entreprises à accompagner et accueillir les jeunes en formation pour les intégrer dans nos effectifs.
1: Vous avez des objectifs de décarbonation du secteur. Alors c'est pas la première chose à laquelle on pense. Donc il y a plusieurs choses qui ont été pointées. Ce qui émet le plus, donc, c'est les transports, hein, c'est ça. Et l'achat de matières premières. Vous pouvez m'expliquer l'achat de matières premières?
2: Alors en fait, oui, on a forcément un enjeu de décarbonation. En tout cas, nous étant des métiers de sens et proches du vivant et de la nature, se pencher sur le sujet était une responsabilité essentielle. Ce que l'on a fait au travers d'un collectif d'entreprises accompagné par un cabinet de façon à établir une feuille de route pour l'ensemble des entreprises de paysage et qui là encore est quelque chose que l'on met à disposition de l'ensemble de nos adhérents. Ce qui ressort de cette étude-là effectivement, c'est que les deux grands enjeux sont les déplacements, à la fois domicile-travail et de l'ensemble des déplacements professionnels pour se rendre sur les chantiers. Donc on a une logique de décarbonation de la flotte de véhicules. Et sur les achats de premières, en fait, l'impact, il est important, c'est-à-dire que nous sommes des métiers de travaux, de construction, d'amélioration de l'habitat. Donc tous les matériaux que l'on intègre dans l'aménagement des jardins, aujourd'hui, ont un impact carbone et ont un impact qui pèse assez vivement. Alors évidemment, on a une part végétale et une compétence au niveau des sols qui a, elle, un solde positif et un effet plutôt bénéfique de ce point de vue-là. Mais néanmoins, la consommation de matières premières a un impact. alors qui est beaucoup plus modéré, beaucoup plus beaucoup moins important que dans d'autres filières métiers, mais néanmoins il mérite une attention et une action de nos entreprises.
1: Et on termine avec une étude, l'étude Asterès, donc qui a été réalisée en 2023, une étude qui est très sympathique à lire. 22 000 vies sauvées, c'est ça, grâce aux îlots végétaux, grâce à la végétalisation en centre-ville.
2: Oui, en fait, on a conduit cette étude-là avec un angle économique, de façon à valoriser, à quantifier en euros les bienfaits des espaces de nature en ville et les stratégies de renaturation de nos villes. Et en fait, ce qu'il ressort de cette étude-là, c'est que c'est une diminution des pathologies de diabète, notamment de diabète de type 2, par l'augmentation de l'activité physique, par la création d'espaces verts, d'espaces piétonniers et de circulation douce. C'est aussi une réduction de l'asthme infantile par l'amélioration de la qualité de l'air, par la captation de la canopée et donc une dépollution de l'air. Et d'une manière générale, sur l'ensemble des tranches d'âge de la population, la participation et l'incitation à l'activité physique créée par les espaces de nature en ville amoindrissent les pathologies graves, notamment avec aujourd'hui un sujet d'attention très particulier de santé mentale chez les jeunes.

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1: Bonjour à tous, bienvenue sur Radio Immo. Aujourd'hui, on parle du MIPIM, le marché international des professionnels de l'immobilier. Chaque année à Cannes, c'est le grand rendez-vous où se retrouvent collectivités, investisseurs, promoteurs, aménageurs et grands utilisateurs pour présenter des projets, nouer des partenariats et prendre le pouls du marché immobilier mondial. Alors le MIPIM revient du 9 au 13 mars 2026 dans un contexte de marché sous tension et de transformation accélérée des villes. Pour en parler justement, j'ai le plaisir d'accueillir Nicolas Boffy, directeur du MIPIM. Bonjour Nicolas.
2: Bonjour.
1: Alors première question, dans le

0: visiteurs, c'est celle de rester connecté à un marché vous l'avez dit, en transformation, mais en transformation rapide. Et depuis quelques années, on a vu un nouveau marché de nouvelles classes d'actifs émerger, de nouvelles manières aussi de travailler, une profonde transformation de la chaîne de valeur. Vous avez évoqué l'utilisateur final aussi en introduction, on pourra y revenir. Le MIPIM, c'est le grand rendez-vous mondial de l'investissement, des porteurs de projets dans un monde en grande transformation.
1: D'accord. Donc, en gros, en général, les participants, si on doit résumer, qu'est-ce qu'ils viennent chercher en priorité? C'est quoi? C'est du pipeline, des partenaires, des signaux macro? Qu'est-ce que c'est?
0: Alors, il y a deux grandes recherches. Vous l'avez dit, du pipeline, donc c'est-à-dire c'est la partie transactionnelle du MIPIM. Hein, ça, c'est simplement pour les investisseurs entre eux, c'est trouver des nouveaux projets, c'est signer des deals. Il y aura peut-être des annonces. D'ailleurs, vous savez que chaque année, on a des grands deals qui sont annoncés ou des ventes qui sont annoncées au MIPIM. Donc, on espère pouvoir en avoir. On en a quelques-unes en tête, donc on espère qu'elles vont être annoncées très bientôt. Donc ça, c'est la partie transactionnelle. Et puis, il y a une autre partie qui est, on va dire, elle, plus de réflexion sur le marché, aussi de recherche de clarté, de réponse, je l'ai dit en introduction, dans un monde en grande transformation. Donc là, il y a même encore deux niveaux de réflexion. Il y a une réflexion politique. Vous savez qu'on a beaucoup plus de conférences, peut-être qu'il y a quelques années. D'abord, une grande conférence sur le logement qui s'appelle Housing Matters, le lundi, en introduction de MIPIM, avec des membres de gouvernement. On va avoir des ministres de logement de plusieurs pays européens qui vont être présents, la sous-secrétaire générale de l'ONU en charge de l'habitat, qui sera également présente. Donc, vous voyez, des réflexions assez profondes de politique publique sur la crise du logement, également sur le partenariat public-privé, sur la relance de l'économie. On va avoir Philippe Aguillon, notre keynote speaker, qui va introduire le MIPIM le mardi vous le savez, Philippe Aguillon, qui est prix Nobel d'économie et qui va venir nous parler de liens entre croissance et technologie. Et donc là, ça va être aussi l'occasion de parler de l'irruption de la technologie au sein, bien sûr, du monde économique, mais particulièrement dans celui de l'immobilier. Et puis, on aura des grands moments de réflexion aussi avec d'autres acteurs qui seront pas forcément des acteurs élus, mais tous les acteurs publics et privés qui font la ville à travers des séries de conférences. Nous en avons 160 cette année. L'an dernier, 15 000 personnes ont participé à ces conférences. En moyenne, vous faites le calcul, 100 personnes par conférence. Ça fait du MIPIM la plus grande conférence mondiale, le plus grand sommet de réflexion sur la ville et l'immobilier. Donc, vous voyez, il y a finalement deux niveaux de réflexion. Une partie très transactionnelle, business. Et d'ailleurs, on pourra y revenir. On souhaite aussi qu'il y ait encore plus de retours sur investissement pour ceux qui viennent chercher des affaires, faire des affaires au MIPIM, d'une part. Et puis, d'autre part, on souhaite aussi intensifier encore plus le programme de conférences vous l'avez compris, plusieurs niveaux de réflexion et des niveaux de représentation plus divers encore.
1: Alors, vous lancez justement Destination France. Concrètement, qu'est-ce que ça change pour la présence française à Cannes?
0: Alors, on a voulu adresser une situation parfaitement connue. Cette année, c'est une année d'élections locales. Les élus locaux seront très peu représentés au MIPIM. L'idée de Destination France, c'est d'abord profiter de ce moment un peu spécial pour donner la parole à tous les acteurs français, publics et privés, qui sont investis dans la transformation urbaine, dans l'immobilier, public et privé d'ailleurs. Et leur donner peut-être un petit peu plus la parole qu'à l'accoutumée. Donc c'est transformer finalement un défi ou un challenge en véritable opportunité pour tous ces acteurs-là de monter un peu plus sur scène, de présenter leurs projets, de partager des retours d'expérience. On aura notamment, dans le cadre de Destination France, le Forum des territoires, où on va pouvoir... On aura une série de présentations de projets et des meilleures pratiques de placemaking, c'est le thématique de cette année.

0: de partenariat public-privé entre, encore une fois, acteurs publics, acteurs privés. C'est un peu mon credo cette année, vous l'avez compris. Mais partage des meilleures expériences. C'est avec la conférence de presse France, des présentations de projets en exclusivité. Là encore, l'occasion de donner la parole voilà, aux aménageurs, aux promoteurs, aux investisseurs français, aux architectes, aux consultants, à tous ceux qui font la ville également et qui ne sont pas forcément des responsables politiques. Vous voyez, il y a déjà cette première réalité-là. Et la seconde, c'est celle d'un peu mieux organiser la représentation de la France au MIPIM. Parce que finalement, depuis 35 ans, le grand paradoxe, c'est qu'on a accueilli le monde entier à Cannes au MIPIM pour voilà, pour que chaque pays, chaque région, j'ai envie de dire, viennent porter la voix de l'attractivité, mais que finalement la France avait une organisation assez fragmentée, peut-être pas suffisamment organisée, et donc Destination France, c'est en réalité un grand parapluie qui va permettre d'unifier toutes les initiatives des acteurs français au MIPIM. Voilà, qu'ils soient architectes français, notamment, vous savez, cette année, on a les 30 ans de l'AFEX, on va avoir une représentation du ministère de la Culture encore plus forte, on va avoir le CNOA, donc j'en profite pour dire que notre soutien aux architectes et puis la manière de leur donner un peu plus de lumière sera au cœur de nos préoccupations cette année. On aura tous les acteurs publics qui évidemment sont présents sous la tente du Grand Paris ou sur certains stands ou à de nombreuses conférences, mais aussi les acteurs privés qui vont venir présenter leurs projets, les porteurs de projets comme les investisseurs. Et donc toutes ces initiatives, va les labelliser donc sous un dispositif qu'on appelle Destination France, comme le font d'ailleurs les Anglais avec le UK Hub ou font d'autres grands pays européens comme Spain at MIPIM, par exemple, pour n'évoquer que ceci.
1: D'accord. Et alors, justement, vous ouvrez une traque data center. Pourquoi maintenant? Et pourquoi en faire un sujet central au MIPIM?
0: Alors, parce que les data centers étaient un peu sur toutes les lèvres, on va dire, des 2, 3 dernières éditions du MIPIM, sans qu'il y ait véritablement une concrétisation, une zone dédiée, des conférences dédiées. Les acteurs des data centers n'étaient pas vraiment officiellement représentés au MIPIM. Donc moi, j'ai souhaité vraiment donner une place centrale à cette nouvelle classe d'actifs. En réalité, elle a été souvent rangée dans la catégorie alternative ou classe d'actifs de niche. Et depuis maintenant, allez, on peut le dire, depuis 2 ans, le montant des pipelines d'investissement est absolument phénoménal. Et aujourd'hui, les data centers sont devenus des actifs urbains, parce qu'on ne peut pas vraiment les qualifier d'actifs immobiliers. Souvent, d'ailleurs, chez les investisseurs, ils sont plutôt classés comme des infrastructures, vous le savez certainement. Donc, ils ont un peu une situation hybride. Mais en réalité, tous les acteurs de la ville les ont identifiés et c'est un enjeu aujourd'hui ben, d'intégration urbaine, un enjeu de durabilité et aussi un enjeu de captation de valeur parce que les montants d'investissement sont très importants. Donc il fallait qu'il y ait un sommet dans le sommet qui puisse réunir toutes ces énergies et comme on est au MIPIM et que le MIPIM c'est d'abord un salon mondial et de l'investissement. On a donné à l'ensemble des conférences du Data Center Summit un angle investissement très fort. Voilà. Et ça, c'est peut-être aussi pour se différencier d'autres initiatives ou d'autres conférences en France sur les data centers qui portent peut-être plus sur la technologie ou sur l'exploitation des data centers. Nous, on va mettre un gros focus quand même sur la dimension investissement.
1: Et gros focus aussi sur le road to zéro. Donc ça reste un pilier avec des thématiques énergie,
0: Tout à fait.
1: hein, matériaux bas, carbone, conformité, mobilité durable. Donc ça c'est vraiment dans l'air du temps. Qu'est-ce qui change en 2026?
0: Ce qui change, c'est que peut-être ce qui était présenté il y a encore quelques années comme des démarches, on va dire, volontaires ou militantes, sont devenues aujourd'hui finalement La durabilité, c'est au cœur de la valeur des actifs et surtout dans un contexte peut-être de marché très changeant, les investisseurs recherchent des investissements de long terme et la durabilité ou les investissements ESG, c'est une garantie aujourd'hui pour les investisseurs de durabilité de leurs investissements sur le long terme. C'est plus la cerise sur le gâteau, c'est plus une démarche porté par une direction de la sustainability, par exemple, chez certains investisseurs ou promoteurs, c'est devenu aujourd'hui business as usual, mais surtout c'est devenu une forme de protection dans un marché qui est devenu relativement incertain ou très changeant. Donc c'est aussi ça qu'on veut donner à voir cette année avec Road to Zero, c'est les meilleures pratiques, encore une fois. Mais plus simplement d'un point de vue de l'innovation, aujourd'hui, ça fait vraiment partie, c'est au cœur de, j'ai envie de dire, du marché de l'investissement et au cœur des pratiques des investisseurs.
1: Vous renforcez le programme donc Challengers, 43 jeunes pro-européens, dont 6 Français, et point d'orgue, ce sont les MIPIM Awards le 12 mars. Donc vous avez 40 finalistes, dont 5 projets français. Pour vous, ça dit quoi sur le positionnement de la France, justement, puisqu'on parle de l'international, hein, évidemment, mais par rapport à la France dans tout ça, au niveau de la transformation, de la mixité, des usages, de la durabilité?
0: Alors, du coup, il y a deux questions en une sur les challengers. C'est juste pour vous répondre. Ça, c'est un programme cher à MIPIM. C'est celui de donner un peu plus de place aux jeunes générations. En fait, ce qui s'est passé après le Covid, et ceux qui viennent régulièrement au MIPIM le savent, il y a eu peut-être un peu plus de sélectivité dans les grandes délégations d'entreprises qu'il y a le MIPIM. Finalement, on a gagné en seniorité. Donc ça peut être vu comme quelque chose de très intéressant, de se dire que finalement c'était uniquement les dirigeants ou la classe dirigeante qu'on pouvait retrouver au MIPIM. En réalité, je pense que c'est très important aussi qu'on puisse avoir les nouvelles générations représentées sur le salon pour porter une voix nouvelle, pour faire état aussi des nouvelles pratiques sociales, parce qu'en fait c'est celles-ci qui sont désormais au cœur de la transformation, notamment du marché. On parlait tout à l'heure en introduction des nouvelles classes d'actifs ou du rôle de l'utilisateur final, et on parle beaucoup aussi du rôle des services, des usages, et ça aussi, c'est beaucoup les jeunes générations qui les portent. Et donc, on a besoin aussi d'avoir cette représentation-là. Donc, on a porté de 15 à 16 personnes l'an dernier, je crois, à désormais près d'une cinquantaine de challengers, donc de jeunes. De jeunes cadres de l'immobilier ou de la construction ou de l'urbanisme qui vont venir aux conférences, qui vont être présents sur le salon et qui vont porter cette voix. Donc pour nous, ça c'était très important en termes de faire du MIPIM un endroit où on peut aussi challenger les idées reçues et continuer d'évoluer dans un monde qui change à toute vitesse. Donc ça, c'était la première partie de votre question. Et la seconde sur les awards. Donc ça, vous savez que les MIPIM Awards, c'est certainement une des compétitions les plus connues au monde, une dizaine de catégories, toutes classes d'actifs confondues. Et cette année, on a eu un nombre record de candidats, plus de 260 candidats. C'est un record historique. Donc ça démontre quand même une forme de grand dynamisme du côté de tous ceux qui font des projets, un souhait aussi de montrer les derniers projets, les dernières tendances. Donc ça, c'était quand même, on s'est réjoui quand même de voir cette grande dynamique. On a aussi, donc, pendant le jury, vous savez, qui est présidé par une Française, puisque c'est Véronique Bédague, la présidente de Nexity, qui est également présidente du jury, on a fait ce constat d'abord d'un niveau très très relevé de l'ensemble des candidatures. Aujourd'hui, en fait, si on prend tous les critères d'évaluation des projets, tous les critères sont poussés au maximum, hein, en termes de durabilité, en termes de mixité des usages, en termes de recyclage des matériaux, en termes d'intégration sociale et urbaine. Tous les projets sont généralement tous de très haut niveau. Donc, La sélection était d'autant plus difficile, je dois avouer. Mais c'est très bien, ça veut dire qu'il y a eu, finalement, avec les années, on est passé d'années où, finalement, beaucoup de projets, où finalement, c'était surtout peut-être simplement l'architecture ou la grandeur des projets ou les montants d'investissement. Là, vraiment, on est passé sur des critères beaucoup plus fins qui démontrent aussi des changements de génération et d'approche dans le métier. Donc ça, on s'en réjouit aussi. Et vous l'avez dit aussi en introduction, on a 5 projets français. Donc des projets dans chaque catégorie, et donc ça aussi en tant que Français, même si je suis dirigeant du MIPIM, donc moi je me dois d'être parfaitement neutre de ce point de vue, mais en tant que Français, je me réjouis de voir 5 très beaux projets, d'ailleurs très différents les uns des autres, dont également même un petit projet local porté par une collectivité locale dans le Sud-Ouest. Donc ça, c'est, vous voyez, il n'y a pas que des grands projets immobiliers gigantesque, il y a aussi des projets de territoire, donc c'est cette diversité-là qui est très très bien représentée cette année au MIPIM.
1: Alors si on doit retenir, parce qu'il y a énormément de choses, hein, si on doit retenir le MIPIM en une phrase pour 2026, ce serait quoi? C'est difficile, hein, ce que je vous demande.
0: Eh bien, ça serait de dire que ce MIPIM, c'est celui de l'action. Voilà, c'est celui de l'action parce que ces dernières années, c'était le grand attentisme. On avait un marché qui se restructurait sans cesse. On a eu beaucoup de crises qui se sont succédées. Les investisseurs ont beaucoup attendu. Et en fait, en réalité, aujourd'hui, tous les acteurs ont envie d'aller de l'avant. On a envie que les transactions reprennent. On a envie que les prises à bail reprennent. On a envie que l'innovation reprenne. Et donc, en fait, ce MIPIM 26, ça sera vraiment un MIPIM de l'action, s'il fallait résumer en une phrase.
1: Eh bien, merci beaucoup, Nicolas Beaufy. Le MIPIM 2026, c'est du 9 au 13 mars à Cannes. Et on retient aussi donc les MIPIM Awards le 12 mars. Merci d'avoir été avec nous sur Radio Immo.
0: Merci à vous.
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1: Il est 9h.
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3: Bonjour à tous. La boulette, le rectorat de l'Académie de Besançon révèle que 22 élèves d'un lycée byzantin ont planché hier sur le mauvais sujet de l'épreuve d'histoire géo, géopolitique et sciences politiques. Malgré cette erreur de distribution, ils n'auront pas à repasser l'épreuve. Leurs copies vont faire l'objet d'une correction unique et isolée, sans répartition près de multiples correcteurs. Une dizaine de plaintes déposées par des élèves et enseignants de Mourmelon-le-Grand après des signalements de deepfake visant des collégiennes scolarisées Henri Guillaumet. Plusieurs élèves se montrent choqués et expriment leur soutien aux adolescentes. D'autres signalements concernent également la diffusion électronique de contenu personnel susceptible de porter atteinte à la vie privée des enseignants. L'association Médecins Solidaires lance son appel du 18 juin à la mobilisation générale contre les déserts médicaux. Créée en 2022, Médecins Solidaires invite tous les généralistes volontaires à consacrer une semaine par an aux territoires ruraux ayant perdu tout accès aux soins. Quand un territoire perd un médecin, 52 se mobilisent pour assurer une présence toute l'année dans un centre de santé. Il existe ainsi 14 centres à travers toute la France. Prudence, si vous devez avaler des médicaments en cette période de forte chaleur, l'Agence nationale de sécurité du médicament met en garde contre certains produits qui peuvent aggraver les effets sur l'organisme. Des températures élevées comme la déshydratation, c'est le cas des diurétiques, des laxatifs et pour une partie des anti-épileptiques. Un exemple à suivre, depuis les fortes chaleurs du mois de mai, les chiens sont désormais acceptés dans l'Intermarché de Mirecourt dans les Vosges. Les habitués peuvent faire leurs courses avec leur animal de compagnie dans le chariot. Une première pour cette enseigne. J-Lo annonce la sortie d'un nouveau single la semaine prochaine. Son petit nom, Everything Fine. Tout va bien en français. Une collaboration avec le DJ brésilien Alok. Vous avez d'ailleurs un petit teaser sur les réseaux sociaux pour vous faire une petite idée sur ce nouvel opus. Voilà, c'est la fin de ce flash. Merci de l'avoir suivi. Je vous souhaite une excellente journée en notre compagnie.
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4: Chères auditrices, chers auditeurs d'Élémentaire, mon cher Nico, bonjour et bienvenue. J'espère que tout le monde va bien en cette période un petit peu de fraîcheur hivernale. Aujourd'hui, nous sommes sur le courant décembre. On approche bientôt de la période des fêtes. Et si on se proposait de se faire des cadeaux et de se faire des cadeaux à soi-même et de se faire des cadeaux en compréhension, puisque à un moment donné, vous savez, sur cette émission, ça fait 8 ans déjà qu'on parle de qualité de l'air et vous êtes toujours aussi nombreux et nombreuses à nous écouter et puis à partager. Merci beaucoup de tous vos soutiens. Mais surtout, comme je disais, se faire des cadeaux, ça ne veut pas forcément dire s'acheter quelque chose, mais peut-être qu'on va, au regard comme ce que l'on peut trouver pour le 30 janvier, 31 janvier, où on a tous nos bonnes résolutions de l'année à venir, ben là, c'est même pas une bonne résolution, c'est se faire un cadeau et se dire, je vais m'occuper de moi, je vais m'occuper et prendre conscience encore plus de cette nécessité d'une bonne qualité de l'air autour de moi, de bien respirer. Notre premier des aliments, on le dit jamais assez, c'est pas de l'eau, c'est pas de la nourriture, c'est l'air que l'on respire. C'est ce que nous respirons chaque instant, puisqu'on a à peu près 12 mouvements respiratoire par minute, on va avoir en gros 17 000 par jour, donc ça commence à faire vraiment beaucoup. Mais surtout, il va falloir que on se dise, je m'en occupe vraiment, et on va vite s'apercevoir que des petits gestes simples et des prises en compte vraiment pertinentes vont nous permettre d'être mieux et d'être mieux dans tous les lieux de vie. Il y a pas, on fait pas de distinction. C'est vraiment quelque chose en France qui est un petit peu lourd à entendre, à porter et à voir que continuer à porter alors que ça devrait pas être le cas. L'être humain, on doit avoir l'être humain au cœur. L'être humain au cœur, ça veut dire quoi? C'est que c'est lui qui va guider dans nos bâtiments, dans nos lieux de vie, dans nos lieux de transport, etc. Comment on doit respirer pour que cet être humain ait un volume d'air suffisant, un taux de renouvellement d'air suffisant, de l'air de bonne qualité. Et la bonne qualité de l'air, bah, c'est quoi? Ça nécessite de le préciser aussi. Mais surtout, on va arrêter de faire des bâtiments en fonction de l'usage du bâtiment, mais de l'usage du bâtiment lui-même pour lui-même, pas pour préserver ce qui se passe pour l'être humain qui est dedans, ou les êtres humains. Et ça, c'est vraiment le plus important, et ça va être le fil de notre émission aujourd'hui. Et cette émission, j'ai le grand plaisir de la faire et d'accueillir Emira Zaghe avec un grand sourire. Bienvenue sur le plateau d'Élémentaire, ma chère Emira.
0: Merci Nicolas, je suis ravie d'être là avec toi aujourd'hui pour échanger à propos de ce sujet fondamental de la qualité de l'air. Parce que comme tu le disais, on n'arrête pas de respirer sauf quand ça y est, c'est la fin. Donc la qualité de l'air, c'est fondamental.
4: C'est fondamental. Alors Emira, dans ta vie, qui es-tu? Que fais-tu? Juste rapidement. Architecte, présidente de l'UNSFA, Union Nationale Syndicat Français des Architectes.
0: De Paris.
4: De Paris bien évidemment. Et ben, d'où t'es venu tout cela? Et puis cette démarche qui amène à cette réflexion globale vis-à-vis de la qualité de l'air. On a plein de petits points qu'on va voir ensemble. À toi la parole ma chère.
0: Merci Nicolas. Alors moi comme tu le disais, je suis architecte spécialisée en rénovation du cadre bâti. Donc à la base, dans l'ADN de l'agence, on travaille surtout sur le logement social. C'est une volonté dès le départ, une vocation.
4: Ça se rapproche de ton approche humanisme.
0: Tout à fait.
4: D'humanisme, hein, et on voit centré sur la concertation.
0: Tout à fait. Et du coup, de la rénovation de logements sociaux avec un certain professionnalisme et des process propres au logement social, on a décidé d'adresser aussi les rénovations globales en copropriété. Parce que on s'est bien rendu compte qu'il y avait un sujet d'organisation et puis surtout beaucoup de bâtiments à réhabiliter, à rénover avec les bonnes façons de faire.
4: Bah, surtout les bâtiments réhabilités, il y en a beaucoup puisqu'on considère à l'heure actuelle que 80% des bâtiments de 2050 sont déjà construits.
0: Tout à fait.
4: Donc il y a un gros travail de bien préserver ces bâtiments et de faire ce qu'il faut à l'intérieur.
0: Tout à fait.
4: Ça passe par quoi pour faire ça? Tu vas nous parler d'une approche holistique, je crois.
0: Alors, tout à fait. Alors,
4: c'est quoi ce mot?
0: Holistique, ça veut dire global, ça veut dire une approche qui n'est pas focus. Bon, je vais te donner un exemple. Souvent, on parle de rénovation énergétique. Nous, à l'agence, on ne dit pas rénovation énergétique parce que rénovation énergétique, ça veut dire qu'on ne se concentre que sur la question, sur la notion d'énergie. Or, aujourd'hui, quand on parle de réhabiliter les copropriétés, on ne parle pas que de la question énergétique. On parle effectivement du confort d'hiver, mais aussi du confort d'été. On parle
4: de la surchauffe d'été à combattre. Passer le confort d'été, on est loin déjà, on est vraiment sur la surchauffe.
0: Tout à fait, donc cet aspect-là, mais aussi la question de la valorisation patrimoniale, la question des usages, la question de comment on va, alors qu'on n'avait pas du tout signé pour ça au départ, en tout cas on ne pensait pas avoir signé pour ça au départ quand on a acheté son appart, on ne nous a pas dit, mais vous achetez un appartement, mais vous avez aussi acheté des tantièmes de parties communes, des tantièmes de façade, et qu'à un moment donné, il va falloir se donner la main et puis travailler ensemble en intelligence collective pour réhabiliter ou en tout cas entretenir le bâtiment. Parce qu'il ne s'agit pas de construire des bâtiments, il faut après dans le temps les entretenir pour que les bâtiments soient pérennes.
4: Entretenir, améliorer et pérenniser.
0: Tout à fait.
4: Sur tout ça.
0: Tout à fait.
4: Donc ça veut dire quelque part que l'architecte que tu es, l'architecte que vous êtes dans ton cabinet et tous ceux qui sont autour de toi, vous n'êtes pas que des architectes vis-à-vis du bâtiment. C'est-à-dire que vous arrivez avec cette approche en se disant, même si vous n'êtes pas des médecins, bon, finalement on a une approche qui est, somme toute, la plus proche possible de ce que va faire le médecin, puisqu'il va, on va amener, et l'acte de cet acte de rénover, on parle de l'acte de construire bien souvent, mais là c'est un acte de rénover et un acte de réhabiliter qui va dire ce que je vais faire va permettre d'améliorer la vie, le bien-être et la santé des personnes qui sont dans ce bâtiment sur de très nombreuses années.
0: Tout à fait. En fait, on parle souvent d'investissement assez important pour chaque habitant d'une copropriété, par exemple, parce que là, du coup, on est plutôt focus sur la copro, parce que dans le logement social, on a des professionnels qui adressent le sujet, qui savent où ils vont, qui ont une notion de maintenance et d'entretien des bâtiments, donc ils savent déjà faire. Finalement, leur demande, elle est déjà bien calibrée, il n'y a pas beaucoup besoin de les aider. En copro, c'est très différent, parce qu'on a affaire à autant de clients que de copropriétaires.
4: Qui ne sont pas toujours d'accord.
0: Qui sont rarement d'accord, pour mettre les choses dans leur contexte, ils sont rarement d'accord et ils n'ont pas la même vision, donc il faut les accompagner, il faut les aider pour aller vers un projet le plus efficient possible, en mettant le curseur au bon endroit entre investissement et résultat. Et donc c'est pas toujours évident, surtout qu'il faut, quand on réhabilite une copropriété, quand on réhabilite le cadre bâti, qui plus est en milieu occupé, beaucoup de compétences, et il faut les bonnes compétences au bon moment. Donc il faut savoir accompagner la copropriété dans tout ce processus qui est assez long. Sachant qu'à côté de ça, il y a aussi ma prime rénov, des aides du gouvernement, des aides des collectivités, etc. Et donc tout ça, c'est très spécifique et tout le monde ne sait pas forcément comment s'y prendre.
4: Une question. Au niveau des aides, on ne revient pas sur le fait que les aides, c'est nécessaire pour les personnes qui n'ont pas la possibilité de ces rénovations et de les aider. Oui. Mais est-ce qu'à un moment donné, ces aides ne contribuent pas à masquer ce qu'on doit bien faire ? À se dire, je fais une réno pour une réno ? Bonne question.
0: Alors, c'est une excellente question. C'est une excellente question parce qu'effectivement, aujourd'hui, on se rend compte que on cherche à cocher les bonnes cases pour aller décrocher le Saint Graal du financement ou de la subvention. Sauf que aujourd'hui, ces subventions et ces financements, ils sont calqués sur un moteur de calcul que l'on appelle 3CL, qui n'est rien d'autre qu'une vue de l'esprit en fait, qui n'est pas du tout représentatif de ce qui se passe réellement dans la vraie vie. Donc malheureusement, on se retrouve avec des projets de rénovation qui peuvent poser beaucoup de problèmes, notamment des problèmes assurantiels, parce qu'on aura coché toutes les cases de ma prime rénov ou toutes les cases des C2E ou des différentes subventions, mais on se sera complètement décorrélé de la vraie vie des habitants et de comment fonctionne un bâtiment.
4: C'est pas parce qu'on a tout pris et ce qui est le mieux qu'on a fait quelque chose de bien qui fonctionne bien ensemble.
0: C'est ça. C'est-à-dire que tu peux être complètement raccord avec tout ce que demandent les différents organismes de financement et d'aide et passer à côté de ton projet de rénovation. D'accord. Et créer même, pire que ça, créer des problématiques assurantielles et des problématiques de santé publique.
4: La santé publique, et justement. Ouais. Est-ce que et toi, au regard de toutes ces expériences, parce que quand même, c'est un sujet qui vient de loin, depuis longtemps.
0: 20 ans.
4: De 20 ans, voire même un petit peu plus. Je peux te donner quelques dates. Hein. Nos considérations de ce qui va bien pour l'être humain remontent à 1747, hein, quelque part. On reprend toujours les mêmes notions. On a repris les notions du bâtiment en 1982, où il fallait avoir un bâtiment qui n'ait pas d'humidité. Donc, on a pris ce paramètre là, on n'a pas pris en compte après les paramètres physiologiques des besoins de l'être humain pour lui-même et on a été même en 83 diminuer nos taux de renouvellement d'air, enfin ou plutôt les débits d'air, puisqu'il faut, c'est un élément qui mérite d'aller un petit peu plus loin dans la prise en compte, et ce qui fait que ben maintenant on a même des niveaux de renouvellement d'air qui sont largement insuffisants par rapport à ce qu'il y a besoin, et on peut donner un exemple tout simple. Pourquoi dans un logement on va dire que dans une chambre où il y a deux personnes, en prenant justement une règle de 82, il y a 22 mètres cubeurs pour deux personnes. Et pourquoi quand on est dans notre milieu tertiaire ou nos bureaux et autres, on dit il faut 25 par personne. Donc on est déjà, alors qu'on va y passer dans notre logement plus de temps qu'à l'endroit où on travaille, en moyenne. Donc on retrouve ces décalages-là. Ça mériterait vraiment qu'ils soient à un moment donné défrichés ou plutôt dépoussiérés et revus. Hein, mais même si on sait que pour les revoir, personne ne va en entendre parler. C'est bien dramatique. Ça va être un problème de santé publique et c'est vraiment embêtant.
0: C'est dramatique et c'est en fait révélateur. C'est un échantillon qui montre bien comment fonctionne notre société aujourd'hui. C'est-à-dire qu'en fait, on décrit des normes, des règles, des ratios, des quotas, des choses qui sont à respecter. Mais toutes ces normes, finalement, encore une fois, elles sont décorrélées d'une réalité de terrain ou d'une faisabilité. C'est-à-dire qu'on oublie de mettre l'être humain, qui est quand même la base, au centre de la réflexion.
4: C'est ce qu'on disait, l'être humain au cœur. Ça va être le fil de l'émission ici. Au niveau du confort d'été, qu'est-ce qu'on peut dire sur ce qu'on... Alors, on a le confort d'été vert, on comprend bien, évidemment, cette sensation de froid que l'on peut avoir chez soi, on va monter le chauffage, ça va coûter très cher, il convient de bien préserver et d'avoir une adaptation complète de nos mouvements d'air à l'intérieur du logement pour les habitants, et en plus, avec les différentiels d'usage. On n'a pas besoin des mêmes niveaux ou d'évacuation des polluants ou d'arrivée d'air neuf quand on est trois dans le logement que le samedi quand on reçoit tout le monde pour faire une une tartiflette ou pour faire une raclette, et là on va émettre beaucoup de choses, qui plus est si on termine avec une crêpe partie, puisqu'on sait que c'est au niveau des particules fines, c'est une émission énorme, hein. Stéphane Labranche du GIECO qui travaille là-dessus, un petit message pour toi, et justement c'est, on croit qu'on se fait du bien à bien manger, mais finalement à côté on se crée quelques contraintes.
0: On se fait du mal à mal respirer.
4: Voilà.
0: Ouais, mais c'est un peu la même problématique par rapport au confort d'été. Donc, au-delà de l'inconfort qu'on peut ressentir et qu'on ressent facilement, qu'on comprend facilement qu'il y ait j'ai trop chaud, il y a la problématique de ce que je respire. Et lorsqu'effectivement on a des surchauffes dans le logement, dans l'espace dans lequel on vit, dans lequel on évolue, on sait de manière scientifique que ça libère d'autant plus de particules fines dont tu parlais, qui posent des problématiques de santé publique.
4: Et tout un tas d'autres problèmes, parce que le relargage, ce qu'on appelle, hein, c'est le phénomène de relargage dans le cas de la surchauffe, c'est qu'on va retrouver des seuils qui peuvent monter 15, 20, 30, 40 fois supplémentaires, bien plus élevés, et qui vont impacter. On va se sentir mal à l'intérieur, mais on va pas s'en rendre compte. Et on peut rapprocher, justement, d'où le fait d'assurer ce renouvellement en fonction de l'usage. On se rapproche aussi de ce qu'on va trouver dans le décret BAX quand on est sur le tertiaire. Oui. On va avoir quoi ? On va avoir un monitoring qui est souhaité. Et ce monitoring va dire, je veux pas consommer trop quand il y a personne. Donc on va diminuer. Et puis on va vraiment accélérer quand les personnes sont là. Mais on va aussi pouvoir créer des scénarios qui disent, par apprentissage, on va dire, avant que les personnes arrivent, ça se trouve dans des crèches et des écoles, si le personnel arrive à 8h et les enfants arrivent à 8h, peut-être qu'une heure, une heure et demie avant, on a déjà commencé à renouveler tout cet air. En ce qui concerne toutes ces problématiques, parce que on a notamment, on parle là du confort d'été, confort d'hiver, surchauffe d'été, on a une problématique en copro, je sais que tu tenais à le mettre un petit peu en lumière, nos menuiseries. Il y a un point qu'on retrouve et qui est assez générateur souvent de moisissures et de problématiques de fuite. Dis-nous un petit peu de quoi s'agit-il.
0: C'est ce que je t'expliquais tout à l'heure, qu'il faut réussir en copropriété à mettre le curseur au bon endroit entre ce que j'investis et en tout cas ce que dans la tête du copropriétaire ça me rapporte. Et les menuiseries extérieures, en fait, quand tu arrives dans une copropriété, le bâtiment, il a vécu. Tu as des copropriétaires qui ont entretenu leur logement, qui ont remplacé leur menuiserie, qui ont mis du double vitrage, qui sont bien équipés, puis d'autres non. Et quand tu arrives à faire un projet de rénovation globale, en fait, ce que te disent les organismes de subvention et d'aide, c'est qu'il faut atteindre un pourcentage de gain énergétique. Aujourd'hui, c'est ça, hein, le Graal, c'est le 50% de gain énergétique dans mon projet. 50%, je rappelle, calculé toujours avec la méthode 3CL qui reste une vue de l'esprit. Sauf que pour atteindre ce pourcentage, souvent, on passe par d'abord le traitement de l'enveloppe. Je vais isoler mon bâtiment. Je vais lui mettre un manteau thermique. Sauf que ce manteau thermique, il faut qu'il soit continu. Sinon, il génère des problématiques de parois froides, de ponts thermiques et des problématiques de condensation à l'intérieur du logement. Qui dit condensation, dit à un moment donné mauvaise qualité de l'air.
4: Et moisissure.
0: Moisissure.
4: Parce que de la chaleur, de l'humidité.
0: Voilà. Sauf que pour pouvoir isoler ces tableaux, les tableaux des fenêtres notamment, pour avoir la continuité du manteau thermique, à un moment donné.
4: Alors les tableaux des fenêtres, c'est ce qu'on retrouve sur les côtés.
0: Sur les côtés. Hein,
4: de l'extérieur sur les côtés.
0: C'est ça, c'est l'épaisseur en fait de l'épaisseur de ton mur. Il faut l'isoler quand elle est à l'extérieur, sinon tu crées une paroi froide et un pont thermique, et donc problème de condensation, moisissure, etc.
4: C'est ce qu'on retrouve, les moisissures, le long, en périphérie de la fenêtre, bien souvent.
0: Hein. C'est ça, ça devient noir aux périphéries de la fenêtre.
4: Voilà, et ce sensation où on est, si c'est le salon, on est dans le canapé, puis on est assis et on sent le courant d'air qui nous arrive.
0: On sent le froid, voilà. Eh bien, souvent dans les tableaux, on va avoir des choses qui s'appellent des persiennes, ou des volets roulants, des trucs qui servent à faire l'occultation, hein. Ces persiennes, jusqu'à nouvel ordre, on ne sait pas encore les faire tenir en Wi-Fi. Donc, ça veut dire que si tu dois isoler ton tableau, tu dois remplacer tes persiennes. Parce que sinon, après, elles n'auront plus la bonne taille, il faut les fixer, etc. Et donc, ce remplacement des persiennes a un coût. Et c'est là que tu te dis qu'à un moment donné, tant qu'on est sur une réflexion purement euro, en fait, on n'y arrive pas. Et c'est pour ça qu'il faut réussir à vulgariser cette question du confort d'été et de la qualité de l'air intérieur auprès des usagers, qui sont finalement ceux qui vont voter les travaux, ceux qui vont être la main à la poche pour payer les travaux.
4: Et souvent, on se dit aussi, pour être bien, j'ai ma fenêtre, je fais mon isolation, je change ma fenêtre, je mets un volet roulant derrière, puis on oublie l'entrée d'air, quand elle est nécessaire. C'est une vraie cata. Et souvent, on met l'entrée d'air, mais elle est sur la fenêtre, et on ferme devant, et l'air ne passe plus non plus.
0: Oui, tout à fait. Mais c'est pour ça que je disais, il faut réussir à vulgariser et à faire prendre conscience à tout un chacun de l'importance de l'air, de la qualité de l'air qu'on respire. Mais effectivement, tu vois qu'il y a quand même une évolution dans le monde de la copropriété, parce qu'il y a encore quelques mois, on nous sollicitait en disant « Madame l'architecte, merci de nous faire un devis pour une étude de ravalement simple avec option ITE ». Tu vois, c'était ça, hein, les éléments de langage. Alors, heureusement, avec Coach Copro...
4: Être bien, c'est une option.
0: Ah non, mais on n'en parle même pas.
4: C'est ça.
0: De toute façon, on n'en parle même pas, tu vois, d'être bien. Non, c'est juste ce qu'on veut, c'est une option, parce qu'on nous a dit qu'isoler le bâtiment, ça nous permettait de faire des économies de charge, mais tu vois, on est loin de comprendre l'importance de la qualité de l'air qu'on respire. On n'est pas là-dedans. On est dans comment je peux faire des économies.
4: Bah oui, parce que respirer est un réflexe et on s'en rend pas compte.
0: C'est ça. Et donc on se rend pas compte que respirer, en fait, si tu respires mal, tu tombes malade. Et c'est ce qu'on essaye d'expliquer nous systématiquement en assemblée générale, en leur expliquant que respirer, l'air, la qualité de l'air que tu respires va, si tu respires mal ou si tu respires un air de mauvaise qualité, tu vas provoquer des maladies, des pathologies. Mais dans toi, être humain, pas que dans le bâtiment.
4: Alors, pas que dans soi, parce qu'en fait, les pathologies qui sont associées à cette respiration qui est pas suffisante, c'est ce qu'on appelle le syndrome du bâtiment malsain, qui va avec, hein, puisque pas assez de renouvellement, et il est de différents ordres. On va avoir des problématiques digestives.
0: Oui.
4: On va avoir des problématiques respiratoires. On va avoir des problématiques cutanées, notamment et également. Et surtout, on peut le rapprocher dans ses copropriétés, et c'est pas malvenu que de dire que la France est un pays qui est vieillissant, hein, puisque la pyramide des âges le parle et le dit souvent assez, mais on a ce désir double qui est antinomique finalement. On veut garder les aînés le plus longtemps chez soi parce que quelque part c'est bien pour eux qu'ils y restent le plus longtemps possible, on s'y sent toujours mieux, mais à un moment donné, si tout ce renouvellement d'air n'est pas suffisant, il va se passer quoi? Un, on respire mal et pas suffisamment, enfin où la qualité de notre air, et on reviendra sur la qualité de l'air juste après, n'est pas suffisant, donc on alimente mal premier lieu notre cerveau, nos organes, on alimente mal nos muscles, et quelqu'un qui est déjà dans une capacité, enfin plutôt dans une difficulté à avoir moins d'activité et à être tout le temps chez soi, qui a pris de l'âge et qui sort de moins en moins, ben en fait finalement ça convient à le mettre dans une bouteille, de fermer le couvercle, le bouchon, et puis de dire il se passera ce qui se passera, mais on sait que ça va aller très vite d'avoir ces dégradations de notre physiologie humaine et les capacités cognitives à associer, et puis tout le reste. Donc mieux on respire, mieux on va se porter, puis plus longtemps, sans avoir besoin de palliatifs médicamenteux, sûrement.
0: Tout à fait. Et d'où la connexion. On parle depuis tout à l'heure de santé publique, et on nous rabâche toutes les minutes que la France a une dette, que le trou de la sécurité sociale est problématique, etc. Mais au lieu de fonctionner en mode pompier et d'essayer d'éteindre des feux, parce qu'à un moment donné, il faut peut-être se mettre dans un mindset de cercle vertueux et de dire bon, plutôt que de mobiliser la sécurité sociale sur le remboursement de médicaments, etc. Est-ce qu'à un moment donné, on se dit pas on investit sur la qualité de notre environnement, de l'endroit dans lequel on vit, pour qu'on ait moins de pathologies à réparer quelque part.
4: Et surtout, ces pathologies et cet air que l'on va traiter autour de notre bâtiment, dans le bâtiment dans lequel on va vivre, faut savoir que on ne traite pas que ce qui est dedans. Il faut considérer l'air qui est à l'extérieur, l'impact de celui-ci vers l'intérieur, et également ce que l'on fait à l'intérieur, cumulé à celui-ci pour le sortir.
0: C'est un écosystème.
4: C'est un écosystème complet. Et puis c'est vrai que quand on a des grosses charges de polluants d'un côté, si on les laisse rentrer de manière anarchique, évidemment on va les retrouver dedans, multipliés, surchargés, et on va créer les problèmes et tout ce qui va aller avec. Alors quelque chose qui est intéressant, ce que tu me disais tout à l'heure, qu'on prépare toujours l'émission un petit peu avant, on passe des moments très sympathiques. On parlait d'un problème de santé publique.
0: Oui.
4: À un moment donné, si on va continuer à plus vouloir traiter ça comme il le faut et à pas mettre la place de notre renouvellement d'air, je parle pas de ventilation, d'aération, de ce qu'on veut, notre renouvellement d'air, à partir du moment où il va être mal pris en compte, on va se retrouver avec des problèmes de santé publique. Et peut-être, à un moment donné, il faut que toute la chaîne regarde pour améliorer cela et éviter qu'on aille sur un scandale sanitaire quand même. Parce que ça quand même fait quand même des années qu'on a isolé, on ferme de plus en plus nos bâtiments, mais est-ce qu'on prend vraiment en compte notre usager à l'intérieur? Tu l'as dit tout à l'heure, en France, on aime bien mettre les gens et dans des cases et dans des tiroirs et cocher et on se dit tout va très bien. Sauf que l'histoire nous montre que finalement, on n'est pas dans ce schéma-là.
0: L'histoire nous montre que c'est pas le cas et bah tu vois, c'est bientôt Noël et moi, tu sais, mon rêve pour Noël, c'est c'est une carte.
4: La carte vitale du bâtiment. Pas une carte bleue pour Noël, non.
0: Non, une carte vitale du bâtiment. En fait, j'aimerais qu'à un moment donné, on arrive à se dire que le bâtiment dans lequel les citoyens vivent, eh ben, il est aussi important que leur corps, parce qu'il a un impact sur leur corps. Et donc, on a réussi à mettre d'accord un monde, le monde médical, pour réussir à communiquer, tu sais, à optimiser les process, avoir une carte vitale à partir de laquelle on échange des informations entre professionnels de la médecine, etc. Et j'arrive pas à comprendre aujourd'hui, en 2025, et toute la technologie qu'on a, tous les moyens de communication qu'on a, toutes ces évolutions, comment ça se fait qu'on n'arrive toujours pas à mettre en place une carte vitale du bâtiment pour se dire, voilà, on va communiquer entre professionnels, avec chacun son scope, sur ces bâtiments pour réussir à avoir une continuité dans le traitement de ces bâtiments. Tu te rends compte qu'aujourd'hui, quand on doit réhabiliter une copropriété, juste déjà pour avoir les plans de la copro, l'historique de la copro...
4: Bah c'est mission quasi impossible.
0: Alors, c'est pas impossible. Il y a des solutions. Mais en fait, c'est pas simple. C'est pas simple. Et comme les copros passent de syndic en syndic, et ben en fait, tu tombes toujours sur un syndic qui vient d'arriver, qui a pas d'historique.
4: Je dis c'est pas simple. Presque impossible, parce qu'à un moment donné aussi, les plans que tu peux avoir du bâtiment ne sont pas réactualisés de ce qui a pu être modifié entre-temps.
0: Ah bah clairement.
4: Souvent, et on va se retrouver avec des désordres assez manifestes. On a ça dans le logement neuf, notamment, on a le carnet d'information du logement.
0: Oui.
4: Qui reprend l'assurantiel, ce qui a été fait, ce qui a été posé, mais ça ne va pas aussi loin que la démarche que tu proposes.
0: Mais surtout que là, tu vois, le carnet, le CIL, c'est un bon début. Enfin, j'ai beaucoup d'espoir, hein. C'est un point de départ. Mais le CIL, c'est à l'échelle du logement. Ce dont on a besoin, parce que quand tu réhabilites un bâtiment, en fait, on disait tout à l'heure en préambule, c'est une vision holistique. Il faut que tu raisonnes à l'échelle du bâtiment.
4: Et du bâtiment dans son environnement.
0: Et du bâtiment dans son environnement, effectivement. Donc, mais quand on parle d'environnement, on parle même de l'orientation du bâtiment. En fonction de l'orientation du bâtiment, t'as pas les mêmes problématiques, par exemple, de confort d'été. Tu vas pas réagir de la même manière en fonction des vents, en fonction de la pollution atmosphérique environnante, en fonction de
4: en fonction d'un bâtiment vitré à côté qui renvoie aussi. Il faut pas oublier, puisque ça pose pas mal de sujets, et en fonction aussi de ce qu'il peut y avoir, en fonction selon l'endroit où se trouve le bâtiment, on va aussi avoir peut-être des sources de pollution qui sont de production, qu'elles soient industrielles ou traitement en déchets et autres. On arrive doucement au bout de l'émission, mais par contre, déjà, ça passe vite, hein. T'as vu ça? Mais quand je te dis que tu vas revenir, Emira, on a plein de choses à voir, à encore discuter ensemble. Parce que la parole de l'architecte est importante. L'architecte, c'est pas que quelqu'un qui donne des coups de crayon pour faire quelque chose de beau. Le beau est lié avec également la notion de bien et de bien réaliser. Et ça, c'est important. Et toute la chaîne qui est autour, on a les bureaux d'études, on a les maîtres d'ouvrage qui ont leur part. Par contre, par rapport à ça, t'as un scoop à nous donner, c'est ça que t'allais dire? Quel est ce scoop?
0: Alors, on l'a dit, effectivement, réhabiliter des copropriétés, c'est complexe. Ça se fait, mais c'est complexe. Comme je le disais tout à l'heure, il faut les bonnes compétences au bon moment, au bon endroit. Et aujourd'hui, on se rend bien compte que le marché fait que le neuf, on sait, c'est plus vraiment on construit très peu aujourd'hui. Voilà, je vais pas faire de dessin. Et donc, on a énormément de professionnels du bâtiment qui se dirigent vers la réhabilitation et qui s'imaginent qu'on fait de la réa en milieu occupé de la même manière qu'on fait du neuf. Donc, c'est tout à fait faux. Et donc, ça provoque encore plus de problématiques dans l'adressage des copropriétés. Et donc, avec l'UNIS, donc syndicat de syndic, Calibat, que tu connais, hein, je vais pas te faire de dessin sur Calibat.
4: On connaît très bien, voilà. Ils viennent de temps en temps nous retrouver aussi.
0: Voilà, donc avec Gérard Seigneur, le président, et l'UNSFA de l'UNSFA, donc le syndicat, l'Union nationale des syndicats français d'architectes, on est en train de travailler sur une certification d'équipe avec un architecte mandataire pour adresser les copropriétés, la rénovation globale des copros. Donc l'idée, en fait, déjà, de base, c'est de se dire, on se met autour de la table et on va essayer de parler la même langue.
4: Ça, c'est déjà important de parler la même langue. On parle pas de la même langue dans beaucoup de domaines. Hein, quand on prend le domaine je le prends parce que je le connais bien sur les systèmes de ventilation, les définitions qui sont données sont jamais utilisées.
0: Et, voilà. Et là, tu parles d'un sujet dans le sujet. Donc, t'imagines bien que quand on parle de rénovation globale, déjà, la rénovation globale, chacun va avoir sa définition. La façon de faire, je dis pas qu'il y a une façon de faire, il y a pas de méthode Doliprane, on est d'accord, mais il y a des bonnes façons de faire et il y a des bons éléments de langage. Mmh. Et donc aujourd'hui, je pense qu'il est extrêmement important de se mettre autour de la table et de définir un langage commun et ensuite des façons de faire efficientes, résilientes, qui vont dans la bonne direction de manière holistique. Pas parler uniquement d'économie d'énergie ou uniquement de confort d'été, mais de traiter l'ensemble de l'environnement, du bâtiment et des usagers qui vivent dedans.
4: Ben justement, par rapport à ça et par rapport à la qualité de l'air intérieur de nos bâtiments, on va avoir le PBD qui s'approche, la directive européenne concernant la performance des bâtiments. On voit que ce qui est donné dans la rénovation, c'est qu'à partir du moment où on a bien fait une vérification du réseau de ventilation, ça sera suffisant pour avoir une bonne qualité de l'air. Moi, je reviendrai dessus parce que tu dis avec grande justesse qu'à un moment donné, il faut utiliser les bons termes, il faut parler la même langue. Mais je vais te poser la question, mais c'est pas pour te mettre en défaut. Une bonne qualité de l'air, c'est quoi? C'est quoi? C'est qu'à un moment donné, une bonne qualité de l'air, si je dis j'ai traité, par exemple, mon formaldéhyde ou j'ai traité un polluant dans cet air, on se dit je fais une bonne qualité de l'air. Non, c'est pas vrai. C'est multiple et il y a différents seuils qui sont connus. Hein, les valeurs guides de la qualité de l'air intérieur existent et elles sont connues. Mais à un moment donné, chaque

0: ça. Là, pour l'instant, on n'a rien du tout. On regarde, là, on se projette un petit peu loin. Ouais. Mais c'est vrai qu'à un moment donné, on n'est pas dans ce sujet d'avoir dit, bah, je vais où, quoi, comment, et qu'on ait une possibilité d'évolution de ce qu'on a pour s'adapter vraiment plus précisément et de parler vraiment une bonne langue sur la définition de la qualité de l'air intérieur. Quand on vous dit c'est une bonne qualité de l'air intérieur, utilisez le premier outil de l'être humain qui est génial parce qu'on n'a jamais rien fait de mieux depuis, utilisons notre cerveau et de se dire bah finalement c'est quoi et du coup chez moi que vais-je devoir faire? Comment ça se traduit? Peut-être ça facilitera aussi le sujet de l'amener de manière simple. Il faut pas non plus en faire des usines à gaz.
1: Pour rendre le sujet sexy et compréhensible.
0: Oui, parce que ça évitera peut-être beaucoup de blocages au sein des copros, non?
1: Ouais, bah, complètement. Aujourd'hui, le commun des mortels, il sait pas, par exemple, que la peinture qu'on applique chez soi a un impact sur la qualité de l'air. C'est pas une évidence pour les gens. Donc c'est pour ça que je dis à un moment donné il faut rendre le sujet sexy et compréhensible. Enfin, arrêter de parler avec des termes que seuls nous gens du bâtiment nous comprenons. Moi quand ma mère elle m'entend parler avec mon frangin qui est dans le même milieu que moi, elle me dit mais en fait vous parlez pas français. Donc comment tu veux quand dans le milieu tu parles pas une langue compréhensible de te faire comprendre par les gens qui vont décider de ce qu'ils vont faire chez eux.
0: Oui, et puis chacun va le regarder de sa fenêtre. Moi, j'ai un exemple récent où une personne d'une copropriété bloque pour dire on fera pas de rénovation de la copropriété, mais il oublie qu'à un moment donné, il y a une maman avec deux enfants, un qui a 6 mois et l'autre qui a 1 an et demi, qui ont des problématiques respiratoires, mais comme cette personne, elle n'en a pas, elle voit pas pourquoi on changerait.
1: Oui, c'est pas son problème.
0: Voilà, et c'est de l'holistique, parce que ça prend en compte la totalité des personnes dans le bâtiment. Oui. Et ben, on va suivre ça de près. Merci beaucoup, ma chère Emira.
1: Merci à toi.
0: Donc, je rappelle, Emira Zag, la présidente de l'UNSFA Paris, architecte au cabinet ZA Consulting. Un grand plaisir de t'avoir reçu.
1: Merci,
0: c'est
1: Nicolas.
0: Très riche. Vous retrouverez évidemment le podcast de l'émission sur radio-imo.fr. Au grand plaisir de se retrouver maintenant l'année prochaine. Prenez soin de vous, passez de belles fêtes et surtout ne restez pas enfermés totalement dans des bâtiments. Sortez, prenez l'air, ouvrez en grand vos poumons. Ça vous aidera aussi à ouvrir en grand votre réflexion, votre pensée et puis partagez ces beaux moment de fête qui approche. Prenez soin de vous et de ceux qui sont autour de vous en bienveillance, c'est le mot maître. Merci beaucoup Emira.
1: Merci à toi Nicolas.
0: À très bientôt. Au revoir.
1: Salut.
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1: Il est 10h.
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3: Bonjour à tous, prudence si vous devez avaler des médicaments cette période de forte chaleur. L'Agence nationale de sécurité du médicament met en garde contre certains produits qui peuvent aggraver les effets sur l'organisme des températures élevées comme la déshydratation. L'association Médecins Solidaires lance son appel du 18 juin à la mobilisation générale contre les déserts médicaux créée en 2022. Médecins Solidaires invite tous les généralistes volontaires à consacrer une semaine par an aux territoires ruraux ayant perdu tout accès aux soins. Quand un territoire perd un médecin, 52 se mobilisent pour assurer une présence toute l'année dans un centre de santé. Il existe ainsi 14 centres dans toute la France, comme celui du Brusquet, situé à côté de Digne-les-Bains, seul centre en région PACA, ouvert en 2025. Les États-Unis et l'Iran signent le protocole d'accord conclu le week-end dernier pour mettre fin à la guerre au Moyen-Orient, sans attendre la cérémonie initialement prévue en Suisse demain. Donald Trump a déposé en effet sa signature lors d'un dîner d'État organisé hier à Versailles. À l'issue du G7 organisé à Évian, Emmanuel Macron qualifie le sommet de succès. Ce G7 a notamment permis une remobilisation en faveur de l'Ukraine. Ça se traduit par plus de pression sur la Russie avec un renforcement des sanctions. Météo France place ce midi de nombreux départements en vigilance orange canicule. La journée d'hier a été marquée par des températures supérieures à 37 degrés dans le sud. Une vigilance rouge pourrait être activée à partir de dimanche au pic de la vague de chaleur. Sur le toit de l'Europe, le Marseillais Jean-Philippe Patrice a remporté le titre de champion d'Europe d'escrime. Hier, Anthony, le sabreur, décroche ainsi son premier grand titre. L'Angleterre confirme qu'il faut compter sur elle dans la Coupe du monde de football. À l'issue d'un match séduisant, les coéquipiers de Harry Kane se sont imposés face à la Croatie 4-2. Et puis, tenus en échec par les Léopards partout, les Portugais ont affiché quant à eux un visage bien terne face à des Congolais en jambes et solides défensivement. Voilà, c'est la fin de ce flash, merci.
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6: Eh bien, bonjour à toutes et à tous. Bonjour la France. On est ravis d'être avec vous un peu partout sur Sud Radio. La radio qui parle vrai, c'est Parlons Immo, votre émission du samedi entre 12h et 13h. Bonjour à toute l'équipe qui m'accompagne tous les samedis. Notre super Bérénice de Ville, Florio, qui est avec nous. Comment elle va, Bérénice, aujourd'hui?
7: Eh bien, ça va. Vous savez pas ce qui m'est arrivé, Sylvain?
6: Dites-moi tout.
7: Ça fait 8 ans que je suis avec mon mari.
6: Oui.
7: Et aujourd'hui, j'avais oublié que c'était la Saint-Valentin. Je m'en suis rappelé en préparant l'émission tout à l'heure.
6: Oui.
7: C'est la première fois que j'oublie.
6: Alors,
7: vous savez à cause de quoi?
6: Vous dites-moi.
7: Les enfants, la charge mentale. Voilà. En tout cas, bonne Saint-Valentin.
6: Dans ce que vous dites, à mon avis, il y a pas mal de monde qui s'y reconnaît. En tout cas, merci d'être avec nous. Notre super Grégoire Daricot est avec nous également.
8: Bonjour Sylvain, bonjour à tous.
6: Comment il va Grégoire?
7: Alors, il a pas oublié la Saint-Valentin.
8: Alors moi, ça fait 20 ans que je suis avec ma femme. Et donc non, je ne l'ai pas oublié.
7: 20 ans, waouh.
6: Wow. Eh bien écoutez, moi ça fait 15 jours. Non. Bon, en tout cas, merci à toutes et à tous, un peu partout en France. Je rappelle qu'on est écoutés sur plus de 80 fréquences et également sur le DAB. Parlons Immo, c'est votre émission. Vous savez qu'on ne peut pas faire cette émission sans notre super chroniqueur. J'ai l'honneur d'accueillir sur le plateau El Docteur Laurent Permas.
9: Bonjour.
6: Comment il va Laurent aujourd'hui?
9: Formidable. Saint-Valentin.
6: Toujours.
9: Étincelante.
6: Voilà. Fringant Laurent.
7: Il est élégant Laurent, je suis sûr qu'il a prévu un super truc.
6: Ah voilà, justement, vous avez prévu quelque chose,
9: j'espère. Je n'en dirai pas plus.
6: Voilà, Jenny, si tu nous écoutes. Merci en tout cas d'être avec nous. Un secteur sous tension, un secteur stratégique, un secteur qui est en pleine mutation. On va parler de la construction notamment, à ce pilier fondamental de l'économie française. Et d'ailleurs, pour en parler, on ne pouvait pas faire mieux que d'avoir le président en titre de la Fédération française du bâtiment. Bonjour Olivier Salron.
10: Bonjour.
6: Merci d'être avec nous.
10: Merci à vous.
6: Merci. En ce samedi, justement, voilà, on a notre président préféré qui va nous parler de la construction. On écoutera également nos éditeurs après avoir récolter leurs questions par SMS comme chaque samedi en tapant I2MO IMO au 7-28-18. C'est avec vous Bérénice.
7: Et on va parler de ce fameux cas du propriétaire qui n'arrive pas à expulser son locataire alors qu'il lui doit plus de 40 000 euros de loyer. Il y a eu beaucoup de réactions de vous par SMS. Donc on va faire le point avec notre avocat Romain Romain Rossilandi.
6: Absolument, The Avocat. Ensuite, on discutera également de la rénovation énergétique, le chantier du siècle avec vous, Grégoire Daricot.
8: Et oui, Sylvain, avec Laurent Permas, il était temps qu'on parle du retour tant espéré de MaPrimeRénov. C'est ce qu'on va voir et ce que cela implique pour nous tous. Et puis, dans notre chronique Maison Saine, on parlera de télétravail et de qualité de l'air intérieur. Parce que oui, quand on reste 8 heures assis à la même place, ça a un impact sur l'air qu'on respire.
6: Et vous allez nous faire faire le tour de France.
8: Exactement, on va aller à Villers-sur-Mer et en Belgique.
6: Et tout de suite, les infos à retenir. Bérénice, quel est le programme aujourd'hui des infos de la semaine?
7: Alors au programme, une cyberattaque qui touche des données liées au logement chez Darty, un marché du neuf toujours sous tension selon la FPI, la Fédération des promoteurs immobiliers, et un point spécial Saint-Valentin. Est-ce vraiment plus facile d'emprunter à deux?
6: C'est plutôt pas mal, on est dans le ton. Commençons d'ailleurs avec cette cyberattaque incroyable de Darty Cuisine.
7: Oui, alors imaginez-vous. Vous allez sur le site de Darty pour utiliser leur outil de conception de cuisine. Vous renseignez vos informations pour prendre rendez-vous et pof, au final, vos données se retrouvent entre les mains de pirates informatiques. Eh bien, c'est malheureusement ce qui vient d'arriver à 80 000 clients de Darty Cuisine. L'enseigne a confirmé mercredi avoir subi une cyberattaque via l'un de ses prestataires. Et attention, ce ne sont pas que des données classiques qui ont fuité. D'ailleurs, Darty assure que les mots de passe et les données bancaires ne sont pas concernés. Bon, en tout cas, on parle de nom, prénom, adresse postale, mail, numéro de téléphone, mais aussi des informations très précises sur le logement des clients, le type de logement, le budget que vous envisagez pour votre cuisine, le nombre d'électroménagers que vous souhaitez acheter ou conserver. Et donc avec ce type d'informations, il va falloir hélas s'attendre à une vague d'arnaques, de mails ou des appels très crédibles du style votre dossier cuisine, votre devis de votre ouvrier du bâtiment, votre livraison qui cherche ensuite à vous soutirer un paiement ou des informations bancaires. Donc voilà, les bons réflexes. Je vous le rappelle, ne cliquez sur aucun lien reçu par mail, ne donnez jamais d'informations au téléphone, vérifiez systématiquement via votre espace client ou le numéro officiel et méfiance si on vous met la pression avec urgence ou dernier délai, paiement à régulariser, c'est des arnaques. Donc Darty a indiqué avoir alerté la CNIL, la Commission Nationale de l'Informatique et des Libertés, et a évidemment déposé plainte.
6: Voilà, surtout faites ce que nous dit Bérénice, effectivement, ne cliquez jamais sur ces mailings sur parfois qui sont vraiment une véritable arnaque. C'est une plaie pour le métier. On va parler maintenant du marché du logement neuf. L'année 2025 a été une année, c'est un euphémisme plutôt très dur.
7: Oui. La Fédération des promoteurs immobiliers a sorti ses derniers chiffres cette semaine qui concernent l'année 2025 et c'est, je cite, la pire des pires années. Voilà, c'est dit. Les ventes de logements neufs ont chuté de près de 11% et passent sous la barre symbolique des 100 000 réservations sur l'année. Donc pour vous donner un ordre d'idée, une année normale, c'est plutôt 160 000 logements. Donc là, vous le comprenez, on est très loin du compte. Le pire, c'est du côté des investisseurs particuliers, ceux qui achètent pour louer. Leurs achats se sont effondrés de moitié. On est passé de 19 000 ventes en 2024 à seulement 9 500 en 2025. La raison, eh bien, la disparition du dispositif Pinel. On va peut-être en parler avec notre invité, qui permettait des réductions d'impôts, je vous le rappelle, en échange d'un investissement locatif. En revanche, les ventes aux propriétaires occupants progressent légèrement de 4,3%, mais on reste sur des niveaux très bas. Alors, je me suis entretenue personnellement avec Pascal Boulanger, le président de la Fédération des promoteurs immobiliers, et son message, c'est que le marché est au plus bas, mais qu'il mise désormais sur une étincelle pour relancer la machine. La relance logement du gouvernement, avec notamment le dispositif Jeanbrun, qui est censé redonner envie aux Français d'investir, et surtout de pouvoir réaliser un investissement locatif dans le neuf. Pascal Boulanger m'a aussi dit que le Premier ministre Sébastien Lecornu était très préoccupé par la situation du logement en France et qu'il cherche toutes les solutions pour vaincre la crise. Ce qui n'était pas forcément le cas des premiers ministres précédents, il faut le dire. Et moi, j'ai eu mes petites sources en interne au ministère et qui m'ont confirmé cela, que Sébastien Lecornu était vraiment très préoccupé par le logement. Donc ça devrait être une bonne nouvelle. Derrière, eh bien, l'enjeu, je vous le rappelle, c'est la crise du logement, mais pas que, c'est aussi l'activité, l'emploi, la capacité à produire des logements dans les mois qui viennent.
6: Alors, un tout petit peu de légèreté quand même. Pour finir, c'est normal, on va parler de la Saint-Valentin.
7: Oui, donc que j'avais oublié. Pardon chérie. Il semblerait que l'amour, ça rapporte. En tout cas, quand on achète à deux, c'est ce que révèle une étude Meilleur Taux, vous savez, le courtier. Quelques chiffres pour bien comprendre. Une personne seule qui gagne 2500 euros par mois, elle peut acheter un bien à 183 000 euros maximum, soit environ 51 mètres carrés. Sa mensualité sera de 825 euros par mois, ce qui représente 33% de ses revenus. Maintenant, prenons un couple sans enfant qui gagne 4500 euros au total. S'ils achètent la même surface, donc 51 mètres carrés, leur mensualité tombent à 413 euros chacun, soit moitié moins cher. Et le taux d'effort passe à 18% au lieu de 33%. Et donc, en prime, ils ont besoin d'un apport de seulement 8 mois de revenus contre 14 mois pour un célibataire. Mais évidemment, un couple qui achète, généralement, il achète plus grand, en moyenne 35% de surface en plus. Et là encore, l'opération reste gagnante. En achetant, dans mon exemple, donc 69 mètres carrés à 2 au lieu de 51 mètres carrés tout seul, vous économisez quand même 33% par personne et par mois. Et ce n'est pas tout. Apparemment, selon le courtier, les banques aiment les couples. Elles proposent des taux inférieurs d'environ 10 points de base par rapport à un emprunteur tout seul. Et l'assurance emprunteur est 5 à 10% moins chère quand on souscrit à deux, sans compter qu'on peut répartir la couverture sur les deux têtes, ce qui fait économiser aussi plus de 50%. Donc voilà, si vous cherchez un argument ce soir pour convaincre votre moitié d'acheter ensemble, et ben je viens de vous donner les chiffres, hein, y a plus qu'à lui communiquer. Voilà, bonne chance.
6: La solution pour relancer et la natalité et les mariages, et voilà. Et les mariages en France. Merci Bérénice, et tout de suite on va attaquer le chantier du siècle.
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6: Vous êtes sur Sud Radio dans cette chronique avec justement l'éco-rénovation, et c'est avec Grégoire Daricot et notre docteur préféré, Laurent Permas.
8: Et oui Sylvain, cette semaine on parle de cette bonne nouvelle pour tous ceux qui avaient un projet de rénovation en pause. MaPrimeRénov s'apprête à réouvrir, mais attention, c'est pas simple, c'est pas un simple retour à la normale, il y a du nouveau. Donc avec nous comme toujours, Laurent Permas. Bonjour Laurent.
9: Bonjour Grégoire.
8: Alors Laurent, c'était un événement qu'on attendait impatiemment. Hein.
9: Bah, c'est comme la Saint-Valentin en fait, hein. Après la suspension liée au blocage budgétaire en début d'année, eh bien MaPrimeRénov est là, elle reprend du service. Attention, hein, la réouverture s'accompagne justement de changements importants, on va en parler, pour les rénovations d'ampleur.
8: Alors Laurent, beaucoup de ménages français vont quand même être heureux de cette décision.
9: Oui, puisque on parlait justement, Lana parlait de plus de 80 000 dossiers en attente, donc des propriétaires avaient tout préparé, hein, le devis signé, les artisans trouvés, mais ne pouvaient toujours pas déposer en fait leur demande pendant cette suspension. Donc avec la réouverture très attendue, eh bien, il y a autant de ménages que d'artisans qui sont contents.
8: Concrètement, ça rouvre quand et pour qui ?
9: La reprise est progressive, même si c'est ouvert, hein, donc les dossiers peuvent être déposés, avec un cadre par contre qui est beaucoup plus strict. Hein, MaPrimeRénov reste ouverte seulement aux propriétaires occupants, aux bailleurs, aux propriétaires-bailleurs et aux copropriétés, avec des règles un peu plus ajustées, notamment pour les rénovations globales, ce qui est plus impactant, et elle permet justement de gagner plusieurs étiquettes de classe DPE.
8: C'est là que réside en fait la vraie nouveauté.
9: Exactement, c'est un rendez-vous, alors avec une nouveauté quand même forte, c'est le fameux rendez-vous obligatoire pour les rénovations d'ampleur. Avant de déposer votre dossier, vous devez passer par un accompagnateur agréé, c'est mon accompagnateur Rénov, le fameux MAR, qui n'a rien à voir avec le café. L'objectif est double, hein, c'est lutter contre la fraude qui avait justement explosé ces dernières années, et puis s'assurer que les travaux sont cohérents et surtout très efficaces.
8: Pourquoi imposer ce rendez-vous ?
9: Tout simplement parce qu'il y avait eu depuis plusieurs années des dérives, des faux artisans, alors surtout des travaux mal dimensionnés. En fait, le vrai sujet, c'est ça, c'est au-delà des dossiers incomplets, c'est des promesses d'économie d'énergie totalement totalement exagérées. Pardon.
8: Et des dossiers incomplets ?
9: Et bien sûr, des dossiers qui sont incomplets, mais surtout, c'est les montants en fait qui changent. Hein. Les barèmes restent globalement proches, mais le message est clair, l'État veut privilégier justement des rénovations globales plutôt que des petits gestes isolés. Isoler un mur seul ou changer une chaudière devient moins stratégique, et l'objectif est d'encourager les projets qui permettent de passer deux classes DPE, voire plus.
8: Vous l'avez dit, les montants changent. Très concrètement, ça donne quoi ?
9: En fait, vous installez une pompe à chaleur dans une maison mal isolée, l'aide sera toujours possible, mais elle sera moins prioritaire et surtout beaucoup plus contrôlée. Ça, par contre, si cette pompe à chaleur s'inscrit dans un projet global avec l'isolation des combles, des murs et un changement de chauffage, et que vous passez de F à D au DPE, là vous êtes clairement dans la cible de 2026. Puis l'autre exemple, hein, parfois changer un équipement un peu isolé, l'accompagnateur va vérifier que la pompe à chaleur est bien dimensionnée, ça c'est très important, que le logement est suffisamment isolé et que les économies annoncées sont réalistes.
8: J'imagine qu'il va falloir s'attendre, Laurent, à quelques délais. Hein.
9: Oui, avec des dizaines de milliers de dossiers en attente, les plateformes risquent d'être un peu saturées en ce début de février. Donc, conseil simple, on prépare ses devis, on vérifie que l'artisan est bien RGE et on anticipe le rendez-vous avec l'accompagnateur, hein, le fameux MAR, auprès des espaces conseils France Rénov.
8: Laurent, pour terminer, finalement, c'est une bonne nouvelle ou un nouveau parcours du combattant ?
9: Non, c'est une bonne nouvelle parce que vous êtes accompagné, c'est plus exigeant, il y aura moins de fausses promesses, vous aurez des factures qui vont diminuer. Si vous avez un projet sérieux, c'est le moment d'agir. Et puis, si vous comptiez uniquement vous faire accompagner pour un petit geste, il est peut-être justement important de repenser celui-ci avec une stratégie plus grande.
8: Merci Laurent.
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6: Voilà, vous êtes sur Sud Radio dans votre émission Parlons Immo, comme chaque samedi entre 12h et 13h. On revient dans quelques instants après une petite pause et on répondra aux questions des auditeurs. Avec vous, Bérénice de Villefleurion, on recevra également notre crainte invitée qui est sur le plateau, Olivier Saleron, président de la Fédération Française du Bâtiment.
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6: Bienvenue les amis un peu partout en France. Si vous êtes à table, on est ravis d'être avec vous. On partage ce moment comme chaque samedi entre 12h et 13h. On parle de votre logement, de votre immobilier. Vous êtes sur Sud Radio. On va parler de votre logement justement et des problématiques dans notre prochaine chronique. Ça vous concerne.
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6: Et oui, les amis, ça vous concerne. Chaque semaine, nous recevons des appels, des SMS, justement, pour répondre à votre question. Et cette semaine, nous avons reçu un SMS sur, justement, les problématiques d'expulsion.
7: Oui, même plusieurs SMS. On parle d'un cas qui a fait parler de lui dans la presse, puisque tous les médias, quasiment, en ont parlé. Je parle de ce propriétaire bailleur qui voit son locataire, qui ne paye plus et qui lui doit plus de 40 000 euros de loyer depuis plusieurs mois maintenant. Donc, il est vraiment pas bien, le propriétaire. Et alors justement, c'est marrant parce qu'il y a notre avocat, Romain Rossilandi, qui est spécialisé justement en droit immobilier, qui a réagi, j'ai vu un de ses tweets sur X, parce qu'il y a eu des mauvaises informations qui ont été dites, notamment dans le 20h. Mon cher Maître, vous êtes là, je crois, bonjour.
0: Oui, bonjour.
7: On parlait d'un squatteur alors que ce n'est pas le bon terme pour parler d'un locataire qui arrête de payer, ce n'est pas un squatteur.
0: Ben oui, moi je regardais le journal de 20h et j'ai bondi devant ma télé quand j'ai entendu le journaliste qui disait « il est squatté par le locataire ». Il est squatté par le locataire, c'est presque un oxymore, c'est un paradoxe.
7: Ben oui.
0: Pourquoi un locataire n'est jamais un squatteur? Un locataire est rentré dans les lieux avec la bénédiction de son propriétaire qui lui a signé un contrat de location. Ce qui n'est pas le cas du squatteur qui rentre dans les lieux, je le répète sans arrêt, par effraction, manœuvre, violence ou contrainte. Donc on ne peut pas dire qu'il s'agit d'un dossier de squat, il s'agit d'un dossier de locataire mauvais payeur. Et ça m'étonnait quand même qu'un journaliste, que France 2, c'est quand même un journal télé sérieux, qui puisse encore faire des amalgames comme ça. C'est le squat, c'est différent, c'est des procédures différentes, ça n'a rien à voir avec les locataires mauvais payeurs.
7: Oui, donc il faut qu'ils en parlent à leurs journalistes quand même, hein, France 2. Bon, en tout cas, moi, ce qui m'a quand même stupéfaite, c'est que donc là, on a un locataire qui ne paye plus son loyer, et pourtant le propriétaire a porté plainte et il a vu sa demande être refusée. Pourquoi? Le motif, c'est qu'il y avait un vice dans le bail. En fait, pourtant, il est passé par un professionnel, par une agence donc de gestion locative, et donc il y avait un vice dans le bail, c'est que le nom du propriétaire n'apparaissait pas. Sur le bail. Donc moi, j'ai une question quand même, et c'est la question qu'on se pose tous. Comment c'est possible, alors qu'on passe par un professionnel de l'immobilier, que ça arrive? Comment c'est possible? Et comment c'est possible que le jugement, enfin les faits sont là, le locataire ne paye plus, pourquoi il n'est pas expulsé?
0: Ben oui, alors je me suis procuré le jugement, parce qu'avant de commenter l'affaire, moi je préférerais quand même connaître la décision, bien comprendre le jugement. Effectivement, dans cette affaire, le bail, il n'a pas été signé par le propriétaire, mais il a été signé par son agent immobilier. Et il a été signé à la case bailleur, même pas à la case mandataire représentant le nom du propriétaire. Donc le propriétaire n'apparaît même pas sur le bail. Donc ça veut dire qu'il n'est pas parti au bail, au contrat de location, c'est du pur droit. Et donc le tribunal, alors je ne dis pas logiquement parce que c'est quand même très sévère, mais a jugé que le propriétaire du coup n'était pas fondé, n'avait pas d'intérêt à agir sur le fondement de ce bail. En fait, il y avait plein d'autres moyens, à mon avis, d'obtenir l'expulsion de ce locataire mauvais payeur. Mais il aurait fallu invoquer, par exemple, la nullité du bail, ce qui n'a pas été fait, a priori. Donc, le tribunal considère que le propriétaire est un tiers au contrat, parce qu'il n'a pas signé ce contrat, et que donc, il ne saurait se prévaloir d'un acte où il n'est pas parti. Je ne sais pas si c'est clair,
7: mais c'est
0: pur droit.
7: Ouais.
0: Et finalement, mais c'est un cas isolé, Bérénice. C'est pas, pour moi, il ne faut pas en tirer une... la conclusion de dire, ah ben, le système est mal fait, vous voyez ce que je veux dire, c'est un cas isolé qui a été mal ficelé avec beaucoup d'incompétence de l'agent immobilier, un propriétaire qui n'a pas été vigilant parce que il a quand même un bail où son nom n'apparaît pas nulle part, et à mon avis un dossier qui a été mal ficelé quand même, il faut le dire, devant le tribunal. Mais on peut pas en tirer une conséquence en disant bah, c'est les juges sont laxistes, etc. Je crois pas, je pense que ce dossier malheureusement a été mal ficelé.
7: Donc c'est un cas exceptionnel selon vous, ça arrive quand même rarement.
0: Alors, d'être débouté, oui, parce que moi, je suis désolé, mais moi, des cas comme ça, j'en ai pas, je monte bien mes dossiers. Par contre, des cas où on a des 40 000 euros d'arriéré de loyer ou 50 000 euros d'arriéré de loyer, malheureusement, c'est fréquent, j'en ai souvent parlé sur votre antenne. La crise du logement, on la revit tous, on le sait très bien. Des dossiers d'expulsion avec des arriérés de loyer qui dépassent les milliers d'euros, malheureusement, ça, c'est monnaie courante. Et c'est vrai que c'est un drame pour les propriétaires parce que après, ils sont écœurés, dégoûtés. Ah oui. Et plus jamais ils vont réinvestir dans l'immobilier pour dans la location traditionnelle, c'est évident.
7: Surtout que là, je tiens quand même à préciser, parce que parfois il y a des locataires qui ne peuvent plus payer, ça arrive aussi, hein, qui ont des problèmes, des accidents de vie. Là, pour le coup, on le voit dans le reportage, le locataire lui envoie « Salut, ça va ?» Enfin, il se fiche de sa figure en plus, quoi. Donc c'est assez rageant de voir ça, en tout cas d'entendre ça. Merci beaucoup, maître. Et on retient aussi qu'il faut venir vous voir, hein, quand on a des soucis de ce genre.
0: Merci à vous, à bientôt.
6: Merci, merci, merci. Et on se retrouve avec notre invité tout de suite après.
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6: Voilà, il est l'heure de retrouver notre invité qui est sur le plateau. On va parler bâtiment, logement avec vous, Olivier Salleron, président de la Fédération française du bâtiment. Merci d'être avec nous. Alors d'abord, très rapidement, la Fédération française du bâtiment, c'est un peu le vaisseau amiral de l'économie française. Rappelez-nous justement quelques chiffres assez vertigineux de cette organisation que vous présidez maintenant.
1: Rebonjour, donc 52 000 entreprises réparties sur tout le territoire, dont les territoires d'outre-mer, il faut pas les oublier. 52 000 entreprises dont les deux tiers ont moins de 10 salariés, il faut le dire, les artisans c'est nous, hein, voilà. Je rajouterai pas aussi, mais il faut le savoir, hein, bien évidemment. Et surtout, la Fédération du bâtiment, c'est les deux tiers du chiffre d'affaires du bâtiment en France qui représente 200 milliards d'euros. Donc, de l'artisan tout seul, de la TPE, de la PME, de l'ETI et jusqu'à nos majors. Et nous sommes fiers de toutes nos entreprises, nous. Et donc, vous l'avez dit, c'est une fédération puissante qu'on écoute, qui négocie. Qui joue son acteur, j'allais dire, pour infuser non seulement nos idées du secteur de la construction, mais aussi, et on en parle aujourd'hui, du logement, c'est surtout travailler pour les Français et loger surtout nos salariés.
6: Et vous avez raison de rappeler que quasiment les deux tiers de l'emploi national sont faits par des TPE, des très petites entreprises, des PME, mais aussi quelques grosses entreprises. C'est très important de le rappeler pour la vitalité de l'économie française. Alors on va rentrer dans le vif du sujet tout de suite dans cette actualité chaude. Alors il ne vous a pas échappé, mon cher Olivier, que MaPrimeRénov redémarre, il était temps, avec une promulgation dans la loi de finances qui a été adoptée au forceps, hein, on va pas revenir dessus, un dispositif d'aide à la rénovation énergétique. Je vais vous demander comment ça se traduit pour vous, mais on voit que les chiffres dont on n'était pas très sûr sont quasiment les mêmes que 2025. On était sur une enveloppe à 3,5 milliards, on sera sur une enveloppe à 3,4 milliards, plus 200 millions d'euros, soit 3,6 milliards. Comment, concrètement, ça va se traduire pour vous et les entreprises que vous représentez?
1: Alors personnellement, MaPrimeRénov, moi je l'ai vu naître hein, en 2020, quand je suis arrivé aux affaires et élu président. Malheureusement, vous le venez de le dire vous aussi, je crois que c'est la 16e ou 17e réforme, je vais oublier quelques-unes sûrement aussi. Ce qui était important aujourd'hui, c'est cette prise de conscience dont vous avez parlé tout à l'heure. Cette prise de conscience quand même qui est là depuis, je dirais, un peu plus d'un an. Il y a eu deux gouvernements peut-être un peu éphémères, le gouvernement Barnier et le gouvernement Bayrou, qui ont quand même remis le logement au centre du terrain, de toutes les décisions. Pourquoi? Parce que le logement, c'est la vie. Avec manger et se soigner, il faut se loger. Et on connaît la crise du logement sur tous les pans de la société française. Je vous la referai pas, vous la connaissez par cœur. Mais en tout cas, il était déjà important de le remettre en selle. L'ancien ministre du logement qui a officié depuis un an, Valérie Létard, a fait énormément de bien au secteur et aux Français. Et puis le ministre Jean Brun, qui vient d'être nommé il y a quelques mois, avec un nouveau Premier ministre, Sébastien Lecornu, qui lui aussi est allé dans le même sens. Et on l'a vu, et je le dis clairement, J'ai écouté tout à l'heure les chiffres de mes amis et confrères de l'Alliance pour le logement, Pascal Boulanger de la FPI et Loïc Cantin de la FNAIM. Oui, on était très stressés les années précédentes, avec une chute énorme au niveau du logement. On a perdu 120 000 logements neufs en 2 ans et demi.
6: Sans compter les emplois que ça a détruits en même temps.
1: Et 60 000 dans le bâtiment, dans la construction elle-même.
6: C'est énorme.
1: Vous pouvez imaginer, en indirect, on multiplie par deux. Mais là, depuis l'année dernière, avec ce budget 2025 prêt à taux zéro, oui, les maisons individuelles sont reparties dans les chiffres du logement neuf. Eh bien, on ajoute 41 000 logements individuels depuis l'année dernière, grâce à ce prêt à taux zéro qui a été effectif au 1er avril 2025. Et puis, des taux, allez, il faut qu'ils restent bas, ces taux de l'immobilier. J'en appelle aussi beaucoup aux banquiers, parce qu'ils ont un rôle aussi très important à jouer avec nous, vu le coût de la construction. Et puis là, en 2026, ce projet de loi de finances qu'on a transformé, qui était écrit, qu'on a réussi à transformer. Je crois que Sébastien Lecornu avait quand même à jouer quelque chose de très populaire dans l'opinion publique, pour les Français. Je le répète, manger, se soigner, mais se loger, c'était important. Eh bien, il a dit banco, j'y vais. On a négocié avec les personnes dont je vous ai parlé, avec l'Alliance pour le logement, d'arrache-pied, les quelques heures avant l'annonce, ce budget 2026. Eh bien, ça y est, ça fait 15 ans qu'on en parlait. On a enfin quelque chose qui va succéder au Pinel. La fin du Pinel nous a fait énormément de mal, vous l'avez dit avec les chiffres. Donc, ça y est, le 49.3 est parti. Bon, c'est moche le 49.3, mais c'est parti en tout cas pour notre secteur. Ce statut de bailleur privé qui va permettre aux Français, parce qu'il faut, c'est pas les Français qui sont richissimes et qui ont beaucoup de moyens, qui achètent un petit logement pour loger un autre Français qui a peut-être moins les moyens, en tout cas qui va rentrer en location. Mais en tout cas, tout ça, ça y est, c'est fait. Et puis le logement social, je suis un peu long, mais c'est vrai, c'est important. 400 millions d'injectés dans le logement social, ça va être multiplié par 5 au niveau de l'investissement.
6: On va y revenir justement, Olivier Salleron. Je vais vous demander de rester avec nous pour la deuxième partie de l'entretien. On va faire une petite pause et on va se retrouver tout de suite dans votre émission Parlons Immo sur Sud Radio.
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6: Bonjour un peu partout la France, vous êtes avec nous dans votre émission préférée du samedi entre 12h et 13h. Bonne Saint-Valentin à toutes et à tous.
7: Oh, voilà. Merci.
6: Faites de très très belles surprises. Offrez des roses, voyons la vie en rose aujourd'hui. On est toujours avec notre grand invité qui nous fait l'honneur d'être parmi nous, Olivier Salleron. Et on s'interrogera après cet entretien justement avec vous, Grégoire, sur le maison saine, vivre sainement dans son habitat.
8: Sylvain, on verra qu'on peut vivre sainement en faisant du télétravail.
6: Par exemple, voilà. Tout à fait. Voilà. Et donc justement, en notre deuxième partie d'entretien, vous êtes resté avec nous, Olivier Salleron. Je voulais vous poser une question tout à l'heure, complémentaire. Vous avez vu qu'il y avait plus de 80 000 dossiers à MaPrimeRénov'
1: qui étaient bloqués. Oui, qui étaient bloqués, malheureusement.
6: Qui étaient bloqués. Et on a vu, alors vous allez me dire si je me trompe, on a vu qu'on prévoit au moins 120 000 rénovations en 2026. Vous êtes d'accord sur ce chiffre?
1: Oui.
6: Si on y ajoute les 80 000 qui sont en retard, ça laisse plus une grosse latitude, non?
1: Non, effectivement.
6: Vous ne craignez pas que d'ici 2-3 mois, les 3 000 5 qui ont déjà été enveloppés soit quasiment...
1: Écoutez, l'objectif des 500 000 rénovations par an, ça fait longtemps qu'on, malheureusement, qu'on n'y croit plus, mais il faudrait y tendre. Dernièrement, c'était 250 000 logements qui étaient espérés. Aujourd'hui, on nous parle plus de 150 000 logements. C'est même pas 100 000, c'est 150 000. L'objectif, effectivement, global, la rénovation globale, s'il y en a 80 000 qui sont déjà dans les tuyaux...
6: 83 000, exactement.
1: Qui ont été bloqués, évidemment, il reste... pas beaucoup de latitude. Donc, comme je vous disais tout à l'heure, il faut préparer les deux dossiers, il faut voilà aller voir mon accompagnateur Rénov. Mais attention, nous, ce qu'on a compris sur la prochaine loi et la prochaine préconisation, c'est qu'il y aurait aussi un contrôleur supplémentaire qui serait dans les France Rénov. Alors, le MAR, il était déjà...
6: Premier rendez-vous.
1: Il était déjà défini il y a 2 ans. Et au début, ça a été une catastrophe complète parce qu'il n'y en avait pas suffisamment. Hein. On m'a assez entendu là-dessus.
7: Il faut recruter.
1: Voilà, et là, il y aurait... encore un contrôleur. D'ailleurs, ce contrôleur-là, c'est ce qu'on demandait nous au départ. C'est-à-dire qu'il y a un contrôleur local, ce qui existait dans beaucoup d'agglomérations, de communes qui avaient monté leurs cellules, qui conseillaient nos concitoyens qui avaient besoin le plus d'aide. C'est-à-dire, je dis pas les personnes âgées, mais il y a beaucoup de gens qui venaient dans ces guichets et qui existent beaucoup sur le territoire. Encore, d'ailleurs, je félicite toutes les agglomérations de France qui ont monté ce service de proximité.
6: Bien sûr.
1: Parce que les mares, on les a un tout petit peu critiquées. 90% de la profession est très sérieuse. En revanche, il y a peut-être 5-10% de mares qui était posté à Brest, qui faisait des travaux à Nice, ou à Lille, ou à Strasbourg, avec deux visites minimum par chantier, c'était impossible.
6: Bien
1: donc
6: sûr.
1: Il y avait de la triche.
6: Voilà. Alors, justement, le gouvernement, vous l'avez dit tout à l'heure, on va accélérer sur ce point-là qui est très important, a annoncé avec le, justement le fameux dispositif Jean Brun. Je voudrais juste au passage qu'on rende justice à une ministre qu'on a toutes très bien appréciée, je pense qu'elle nous écoute, c'est Valérie Létard.
1: Que j'ai cité.
6: Et que vous avez cité très justement, et c'est normal, puisque le sillon dans lequel s'est engouffré le Vincent Jean Brun, ce qui est très bien, est le sillon tracé, il faut le dire, par Valérie Létard. Dans ce plan, un levier très commenté dans ce dispositif, c'est celui qui est destiné à redonner envie aux Français, justement, d'accéder à la propriété. Mais également, on parle, alors j'ai beaucoup aimé cette phrase, l'équipe de France du logement, ça vous a plu, justement.
1: Ça m'a plu beaucoup, vous savez que
6: en présence du Premier ministre.
1: Vous savez que nous, on avait créé l'équipe de France du BTP.
6: Oui.
1: On va pas demander, voilà, la paternité de l'équipe de France du logement. C'est très, très bien. Ce slogan, relançons le logement, relance le logement. Et puis, on a parlé de Valérie Létard, mais je crois aussi que Vincent Jeanbrun a eu le courage d'entraîner avec
6: absolument
1: lui le Premier ministre, force de persuasion avec tous les acteurs de l'Alliance dont je vous ai parlé tout à l'heure. Il a été courageux, il a fait. Et je crois que c'est aussi formidable pour le secteur.
6: Alors je voudrais qu'on ajoute aussi un point essentiel, c'est celui de ce qu'on appelle la RLS, la baisse de la RLS, réduction du loyer de solidarité, dans des proportions importantes qui avaient déjà d'ailleurs été amorcées par Valérie Létard, avec 200 millions d'euros de baisse en 2025. On annonce là quasiment, je crois qu'on est entre 400 et 600 millions d'euros de baisse. Excellent signal pour le logement social, Olivier Salaron.
1: Bien sûr, alors tout simplement...
6: Rappelez-nous d'abord, c'est quoi cette RLS?
1: Il y a quelques années, donc 7-8 ans, le gouvernement, un des gouvernements d'Emmanuel Macron, avait décidé de ponctionner le logement social de 1,3 milliard dans ses réserves.
6: Hein. Pour compenser la baisse des APL. Hein.
1: Voilà, mais bon...
6: Des aides
1: après,
6: pour logement.
1: C'est très politique tout ça, mais
6: oui.
1: Finalement... Et donc, depuis 2 ans, grâce à Valérie Létard, grâce à l'USH, l'Union Sociale Habitat, aussi, qui a bien milité avec nous, et d'ailleurs, sur la RLS, cette année, eh bien, l'État ne ponctionnera que 900 millions d'euros, ce qui est déjà trop, hein, mais en tout cas, laisse 400 millions d'euros de plus dans les caisses de toutes les sociétés de logement social de France, ce qui veut dire que, eh bien, c'est un effet de levier. Avec cette somme-là, elle pourra emprunter 4 ou 5 fois plus. C'est pour ça que moi, je parle tranquillement de minimum 2 milliards d'euros de plus d'injectés dans les caisses, c'est-à-dire de chiffre d'affaires, pour rénover beaucoup les logements sociaux. Mais déjà, les logements sociaux, ils sont très bien rénovés. Et d'ailleurs, c'est mieux rénové que le privé, et on le sait bien. Mais aussi de construire des logements sociaux là où il y en a besoin.
6: Bien
1: parce
6: sûr.
1: Qu'on parle de

0: plomber tout, justement, tous les chantiers qui devraient arriver avec la rénovation énergétique.
1: Vous avez donné tout à l'heure les chiffres catastrophiques du logement neuf, je l'ai dit, 120 000 logements de moins en 2 ans et demi. Vous avez dit aussi que, oui, la prime rénov, même si, et ça c'est important, et je tiens à le dire, on garde les 3 milliards et quelques, donc le budget est le même. Finalement, il sera de toute manière réparti sur les entreprises, c'est sûr. Et tant mieux. Et sur les plus petites d'ailleurs, c'est les plus petites en France, les défaillances d'entreprises, qui sont le plus nombreuses. Sur 14 000 défaillances d'entreprises du bâtiment l'année dernière, il y en a 11 000 qui ont moins de 5 salariés. Donc ça nous concerne, évidemment l'artisanat. Donc là-dessus, voilà, il faut développer tout ça. On a perdu 60 000 salariés depuis 2 ans, à cause de toutes ces choses-là. C'est aussi des conséquences internationales, mais c'est surtout aussi des mauvaises décisions des gouvernements précédents, il faut le dire. Mesures inappropriées pour le logement qui ont entraîné tout ça. Et là, avec les deux dernières années, les deux derniers budgets, le bâtiment étant en temps long, les premiers fruits, malheureusement, de décélération de licenciements vont se faire sentir là en milieu d'année. Et nous espérons, en 2027, en 2028 et les années suivantes, avec ces mesures-là qu'il faut qu'ils soient pérennes, ma prime rénov, pérenne, non instable, avec une stabilité, avec un budget stable, avec des règles qui changent pas. Le prêt à taux zéro qui est maintenu sur plusieurs années, le statut du bailleur privé qui est maintenu sur plusieurs années, le logement social aussi. Moi, je suis sûr et je vous le dis qu'on va recommencer à recruter d'une façon massive. Malheureusement pas en 2026, quoique ça va commencer en début, à la fin de cette année-là. Mais 2027 et les prochaines années, je vois vraiment une embellie pour le bâtiment. Et c'est pas parce que je dis ça en l'air. Nous avons des statisticiens qui sont basés sur des études réelles avec tous mes amis de l'Alliance pour le logement.
0: Merci beaucoup Olivier Salleron. Restez avec nous. On a une grande question à vous poser en fin d'émission. Il est temps maintenant de parler de la qualité de l'air dans votre logement.
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0: Avec vous, Grégoire Darico.
4: Et oui, il est l'heure de notre chronique Maison Saine. Alors, depuis quelques années, le télétravail s'est installé durablement dans nos vies, mais une question mérite d'être posée. Et si l'air que vous respirez chez vous influençait directement votre concentration, votre créativité et même votre fatigue? Alors, pour en parler, je reçois Édouard David, responsable de l'engagement sociétal chez Murprotec. Bonjour Édouard.
5: Bonjour Grégoire, ravi de vous retrouver. Et oui, quand on parle du télétravail, on mentionne beaucoup l'ergonomie du bureau, l'écran ou le siège, mais très peu l'environnement intérieur et notamment la qualité de l'air.
4: Pourtant Édouard, il existe un terme assez parlant, c'est le syndrome des bâtiments malsains. De quoi s'agit-il ?
5: Eh bien, le syndrome des bâtiments malsains, c'est un ensemble de symptômes liés à un environnement intérieur de mauvaise qualité. Et ça se traduit notamment par une fatigue persistante, des maux de tête, des irritations des yeux ou de la gorge, des difficultés de concentration, voire même une baisse de motivation ou de créativité. Et ces symptômes disparaissent souvent quand on quitte le lieu concerné.
4: Et c'est pas juste une mauvaise nuit, hein, ou un simple coup de fatigue?
5: Non, ce n'est pas simplement une mauvaise nuit ou un petit coup de fatigue. Beaucoup de personnes le pensent, mais en réalité, l'air intérieur peut être chargé en humidité, en moisissure ou en polluants invisibles qui impactent directement la qualité du sommeil et la santé. Par exemple, un taux de CO2 trop élevé peut diminuer les capacités cognitives et la concentration.
4: Et vous dites que le télétravail aggrave ce phénomène ?
5: Oui, parce qu'on passe 8 à 10 heures par jour dans la même pièce, souvent sans ouvrir les fenêtres, surtout en hiver. Dans un logement mal ventilé, le CO2 augmente rapidement, l'air devient lourd et on se sent moins efficace, sans forcément comprendre pourquoi.
4: Alors justement, quels sont les signaux d'alerte quand on travaille chez soi ?
5: Quelques indicateurs simples, Grégoire, sensation de somnolence en début d'après-midi, mal de tête régulier en fin de journée, impression d'air étouffant ou besoin d'aller prendre l'air pour se sentir mieux. Si ces symptômes reviennent régulièrement, il faut suspecter un problème de qualité de l'air.
4: Et Édouard, quels sont les bons réflexes pour préserver sa performance au travail à domicile ?
5: Eh bien voici des gestes simples mais efficaces. Aérer 5 à 10 minutes toutes les 2 à 3 heures. Vérifier le taux d'humidité, idéalement compris entre 45 et 55%. Éviter d'installer son bureau contre un mur froid ou un mur humide. Entretenir la VMC si le logement en est équipé. Éviter les sprays parfumés ou les bougies parfumées pendant les heures de travail. Et être attentif à son logement bien évidemment, parce qu'un air sain, c'est un cerveau plus performant.
4: Donc Édouard, si je vous écoute, en résumé, travailler chez soi oui, mais pas dans n'importe quel air.
5: Exactement. La qualité de l'air intérieur influence directement notre santé, notre énergie et même notre efficacité professionnelle. C'est prouvé. Et dans un monde où la performance est essentielle, il serait dommage de la compromettre à cause d'un logement trop humide ou d'un problème invisible dans nos murs.
4: Merci beaucoup Édouard David pour ces conseils précieux. Et à vous tous qui nous écoutez, avant votre prochaine réunion en visio, pensez à ouvrir la fenêtre. On se retrouve la semaine prochaine sur Sud Radio.

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2: Merci Grégoire Daricot, merci également à Edouard David. Une nouvelle pause, on va se retrouver juste après pour la dernière partie de notre émission. Au programme, le Tour de France des biens coup de cœur de la rédaction et la grande question de la semaine.
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2: Bonjour les amis, n'oubliez pas, nous sommes le 14 février et vous fêtez la Saint-Valentin, voilà les couples. N'oubliez pas, allez acheter des fleurs pour ceux qui ont oublié. C'est pas comme certains sur le plateau justement qui ont oublié que c'était la Saint-Valentin. Voilà, faites ce qu'il faut, bien évidemment. On est ravis d'être avec vous, on partage ce moment entre midi et 13h, comme tous les samedis, sur Sud Radio, la radio qui parle vrai et surtout la radio qui parle de votre logement et de votre immobilier. Voilà, on va parler maintenant justement de votre maison, de vos coups de cœur. On fait le tour de France, tous les 15 jours avec la rédaction, on va voir les grandes villes. C'est avec vous, Grégoire Daricot.
3: Oui Sylvain, pour ce premier bien, direction Villers-sur-Mer pour notre premier bien de la semaine. Nous sommes dans une petite commune balnéaire et touristique au bord de la Manche, à 45 km de Caen, 70 km du Havre, entre Deauville et Houlgate. Alors là-bas, je vous ai trouvé un petit deux pièces de 49 mètres carrés avec vue mer. C'est pour vous Sylvain, un bel appartement lumineux avec vue panoramique. Il est situé au 4e et dernier étage d'une résidence calme avec ascenseur. C'est un appartement récemment rénové qui comprend 3 pièces et offre un cadre de vie privilégié grâce notamment à sa triple exposition et ses larges baies vitrées qui garantissent une belle visibilité. Notre appartement comprend un espace de vie de 20 mètres carrés avec cuisine intégrée et équipée. Ensuite, 2 chambres indépendantes et une salle de bain. Enfin, vous aurez 3 balcons filants qui prolongent les pièces principales. En plus de tout ça, vous avez cave et parking. Bref, tout ceci très sympathique. Et vous est proposé au tarif de 279 000 euros sur le site de Basile.
2: Ah, quand même, hein. Ouais, voilà.
3: Bon, ça va, bon. Ça se finance. Voilà, un apport de 20%, donc 55 800 euros. Un emprunt sur 25 ans à 3,2% et vous aurez, Sylvain, des mensualités à 1082 euros environ.
2: Allez, très rapidement, vous nous emmenez où pour une prochaine destination?
3: J'aurais pu faire un spécial Saint-Valentin, mais je ne l'ai pas fait parce que pour ce deuxième bien, je vous emmène chez nos voisins belges. Un bien unique en son genre a été mis sur le marché. Nous sommes à Vent-Simon, en Wallonie, au cœur des Ardennes belges, où le terrier des géants, un gîte insolite en pleine forêt de Gédine, a été mis en vente. Alors, c'est une œuvre architecturale intégrée à la nature. Un bien particulier puisqu'il est enterré dans la forêt. Alors attention, contrairement à ce que son nom pourrait laisser penser, il dispose de tout le luxe nécessaire. Alors je cite, hein, piscine intérieure design et biominéral, ça veut dire sans sel et sans chlore, eau de source dans le domaine, grand séjour de 95 mètres carrés, vue panoramique sur la forêt, cuisine haut de gamme, poêle à bois, terrasse, jardin, de nombreuses chambres, terrain de pétanque Sylvain, salle de jeu, salle de TV, bref, pas besoin de vous faire un dessin, on y est bien, et si jamais ce bien vous intéresse, sachez qu'il coûte la modique somme de 1,9 million d'euros.
2: Voilà, maintenant tout le monde sait que je joue à la pétanque.
4: Vous tirez, vous pointez.
2: Merci Grégoire, et maintenant place à la grande question de la semaine. Alors je vais reprendre une statistique qui avait été publiée en octobre dernier. La France avait battu historiquement le record des défaillances d'entreprises avec 66 000 entreprises qui avaient déposé le bilan avec la source des chambres de commerce et des tribunaux de commerce auxquels d'ailleurs fut un temps j'ai appartenu. Et ce chiffre est absolument incroyable puisque parmi le tiers de tête des entreprises qui ont le plus eu de défaillances, il y avait effectivement le bâtiment et la construction, n'est-ce pas Bérénice?
4: Oui, et c'est vrai que voilà, en 2025, les chiffres, on se rapproche des 70 000 défaillances d'entreprises. Olivier Salleron, alors la construction, ça représente un quart de ces défaillances, soit environ 17 500 entreprises. Pourtant, quand on regarde les chiffres de près, votre secteur résiste mieux que les autres. Au quatrième trimestre 2025, les défaillances dans le bâtiment ont même baissé de 8% par rapport à l'année dernière. Comment vous l'expliquez? Et surtout, qu'est-ce qui fragilise encore les entreprises du bâtiment aujourd'hui? On parle beaucoup des délais de paiement, hein, c'est pointé du doigt. Est-ce que c'est ça? Est-ce que c'est une des causes principales?
5: Oui, alors il y a la crise générale du logement, du logement neuf. N'oublions pas que dans le logement neuf, il y a eu la crise de la maison individuelle. Hein, c'est pour ça que c'est vraiment une excellente chose d'avoir eu ce prêt à taux zéro pour relancer la maison individuelle, parce que ça fait travailler les artisans, les petites structures. Et quand vous donnez ces chiffres-là, malheureusement, une très grosse partie sur 17 000, alors vous comptez peut-être les auto-entrepreneurs, etc. Bon,
2: ça ne fait pas trop plaisir.
5: Ouais. On va dire les entreprises classiques, etc., une quinzaine de mille, il y en a plus de 11 000 qui ont moins de 5 salariés. Donc celles-là, elles sont carrément dans ce cœur-là très touchées. Donc, moins d'activité, malheureusement. Aussi, au niveau de la rénovation énergétique, on l'a dit, cette complexité, c'est stop and go. Quand même, en 2025, on a eu 4, 5 arrêts de ma prime rénov.
2: Absolument.
5: Il a fallu qu'on brandisse les cartons rouges, nous, à notre congrès de la FFB au mois de juin, pour qu'on rétablisse au moins les gestes simples. Sinon, pendant 4-5 mois, on n'avait rien du tout. C'était une catastrophe absolue.
4: Donc pour nos auditeurs, en fait, quand il y a des stops de ma prime rénov, les Français ne font plus de travaux, donc forcément, les ouvriers ne travaillent plus, les ouvriers du bâtiment.
5: Et puis, les entrepreneurs sont déconcertés, décontenancés. Aujourd'hui, il faut quasiment avoir un bulletin, consulter les conditions de ma prime rénov. Voilà. C'est pour ça qu'on veut de la stabilité, et c'est pour ça qu'il y a eu autant de déférences. Alors, vous l'avez dit, c'est moins pire qu'en 2024, et heureusement, en 2024, on avait beaucoup souffert. Pourquoi aussi? Parce qu'il n'y avait plus de maison du tout individuelle en 2024, puisqu'on avait arrêté le fameux prêt à taux zéro, et que
4: les maisons n'étaient plus éligibles au prêt à taux zéro.
5: Oui, bien sûr, voilà. Mais on sait très bien que c'est un boost terrible, parce que qui est intéressé pour acheter un petit logement ou une petite maison individuelle? Eh bien, c'est les Français moyens, c'est les Français modestes, et souvent, eh bien, ils ne sont pas dans les critères des banquiers, donc ils n'arrivent pas à faire un prêt, et donc avec ce prêt à taux zéro, ça fait un apport, donc de suite derrière, ils consomment.
2: Tout le monde se rappelle.
5: Et donc, tout le monde en profite.
2: Olivier Salomon, tout le monde se rappelle d'ailleurs qu'une ministre du logement, là, en l'occurrence Emmanuel Wargon, avait dit qu'il fallait en finir avec les maisons individuelles. Et effectivement, quand on voit les chiffres, c'est quand même assez éloquent. Vous avez dit également, à une époque, qu'il va falloir aussi en finir avec des délais de paiement trop longs. On en a parlé avec Bérénice. Et vous avez été l'un des premiers, d'ailleurs, à vraiment pousser un grand coup de gueule là-dessus. Parce qu'effectivement, on ne connaît pas, et vous l'avez dit également, on ne connaît pas d'entreprise qui dispose comme ça de 2 années de trésorerie ou d'une année de trésorerie. Où est-ce qu'on en est à ce niveau-là? Parce que les efforts, justement, du rythme des paiements sur travaux pour les entreprises est toujours l'un des critères les plus mortifères lorsqu'on voit les procédures collectives, c'est-à-dire les dépôts de bilan qui arrivent au tribunal. C'est d'ailleurs même la première cause. En fait, on peut claquer en bonne santé, quoi.
5: Ben oui, on peut claquer en bonne santé. C'est des crises de croissance aussi.
4: C'est vraiment la première cause de défaillance?
5: Oui, aujourd'hui, oui, bien sûr. Alors, on peut aussi, parce qu'on n'a pas d'activité.
2: Les trésoreries
5: sont exsangues, mais aussi quand on reprend l'activité. Et c'est là que c'est dangereux les années prochaines.
2: Parce que vous investissez.
5: Une crise de croissance, on investit, on paye bien nos salariés. Il faut le dire aussi. Et la part de chiffres du paiement des salaires dans le bâtiment, c'est entre 40-50%. Donc c'est très très bien. Et il faut que ça continue. On a des salaires plus élevés que beaucoup de secteurs. On est au 7-8e rang. Donc c'est très très bien.
4: Et vous recrutez.
5: Là-dessus. Et on recrute beaucoup. Mais ces problèmes de trésorerie, et le pire pour nous, c'est qu'on a toutes les armes législatives pour se faire payer dans les temps. Le paiement d'un particulier, c'est au comptant. Le paiement de toutes les collectivités territoriales, c'est entre les meilleurs 23 jours et 30 ou 40 jours.
2: Ou 45 jours,
5: l'État,
2: un maximum, absolument.
5: Voilà. Mais on n'arrive pas.
2: C'est appliqué ou pas?
5: Eh bien non, on le voit.
2: Est-ce qu'il y a des mesures? Est-ce que vous, en tant que président de la première organisation patronale française, vous arrivez avec des moyens de coercition à faire bouger les lignes au niveau légal? Parce que ce qui est paradoxal, et pour les Français c'est difficile à comprendre, c'est que la loi est là. Ils n'ont pas le droit de prolonger ou de proroger des paiements. On a interrogé quelques entreprises qui se retrouvent avec des encours, ce qu'on appelle des trésoreries dehors, de plus de 90 jours. C'est pas tenable.
5: Je vous dis, toute la législation est faite pour ça. Le truc, c'est qu'on est devenu au name and shame. Et effectivement, les collectivités locales n'aiment pas ça, les conseils régionaux, les conseils départementaux,
2: l'État.
5: Et attention, n'oublions pas aussi, malheureusement, on les a assez soutenus, l'ANA, qui est le trésorier payeur, entre guillemets, de toute ma prime rénov.
4: Quand on voit les retards,
5: on a coulé des boîtes, on a parlé de chiffres tout à l'heure, et des plus petites, parce que l'ANA n'a pas payé dans les bons temps. Pourquoi? Parce qu'il y a eu des stop and go, parce qu'on ne sait plus.
4: De ma prime rénov, l'ANA n'a pas payé.
5: Donc c'est clair, tout le monde le sait, il y a des petites boîtes qui attendent 20 000, 30 000, 40 000, 50 000
2: Olivier,
5: et plus,
2: Olivier,
5: avec des retards de plus de 6 mois,
2: Olivier,
5: ce qui est scandaleux.
2: Olivier Salomon, moi je passerais bien une heure de plus avec vous, mais il va falloir nous quitter. Si vous deviez dire un mot à l'adresse du gouvernement et des pouvoirs publics, ça serait lequel? Un mot.
5: Un mot. Continuons à travailler ensemble comme on le fait depuis quelques semaines, parce que c'est bankable pour tout le monde, c'est gagnant-gagnant pour la France et le logement des Français.
2: Bankable pour la France, c'est pas mal. Signé Olivier Salomon, président de la Fédération Française du Bâtiment. Merci Olivier d'être venu en ce samedi 14 février, c'est la Saint-Valentin. Bonjour à tous et faites plaisir à vos conjoints ce soir. Prenez soin de vous, on va se retrouver la semaine prochaine entre 12h et 13h sur Sud Radio, et nous sommes d'ailleurs également rediffusés comme c'est l'usage tous les mardis à midi avis sur Radio Immo. Belle semaine à tous et surtout, belle Saint-Valentin.
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1: Il est 11h.
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3: Bonjour à tous. Les États-Unis et l'Iran ont signé le protocole d'accord conclu le week-end dernier pour mettre fin à la guerre au Moyen-Orient sans attendre la cérémonie initialement prévue en Suisse demain. Donald Trump a déposé sa signature lors d'un dîner d'État organisé hier soir à Versailles. À l'issue du G7 organisé à Évian, Emmanuel Macron a qualifié le sommet de succès. Ce G7 a notamment permis une remobilisation en faveur de l'Ukraine. Ça se traduit par plus de pression sur la Russie avec un renforcement des sanctions. Croissance de 0,7%, pouvoir d'achat en baisse, chômage en hausse. L'INSEE a présenté hier des perspectives de croissance en France pour le trimestre en cours et pour l'année, tout en notant que les ménages apparaissent comme les principales victimes de la conjoncture actuelle. Symbole des Jeux de Paris en 2024, la vasque olympique reprendra place dans le jardin des Tuileries du 21 juin au 14 septembre et va s'envoler dans le ciel parisien à la tombée de la nuit. Vinicius Junior, Kylian Mbappé, Erling Haaland, Lionel Messi, depuis le coup d'envoi de la Coupe du Monde 2026 aux États-Unis, au Canada et au Mexique, eh bien les stars répondent présentes sur les pelouses d'Amérique du Nord, mais ça n'a pas été le cas de Cristiano Ronaldo, fantomatique à l'occasion de l'entrée en lice du Portugal face à la République démocratique du Congo hier, au Stadium de Houston, tenu en échec par les Léopards, un but partout. Les Portugais ont affiché un visage bien terne, à l'image de leur capitaine de 41 ans, face à des Congolais en jambes, solides défensivement et qui auraient même pu l'emporter avec un peu plus de réussite avant d'affronter l'Ouzbékistan et la Colombie dans le groupe K. La CLSAO est carrément dans le doute. Elle était sur la scène du Stade de France le week-end dernier avec David Guetta. J-Lo annonce la sortie d'un nouveau single la semaine prochaine, Everything Fine. Tout va bien en français, une collab avec le DJ brésilien Alok. Vous avez un petit teaser sur les réseaux sociaux.

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1: L'immobilier fait de la résistance. C'est le message qui ressort de la dernière tendance du marché immobilier publiée par ImmoNote, le site immobilier notarial du groupe Notaria Service. Le message est assez clair. Malgré un climat international tendu, malgré les incertitudes économiques, malgré le risque de retour de l'inflation ou de remontée des taux, la pierre ne décroche pas brutalement. Le marché tient, mais il tient avec prudence. Premier indicateur à regarder, l'activité. Selon cette enquête, une majorité de professionnels interrogés, 56%, anticipent une stabilité des transactions dans les deux prochains mois. C'est important parce que cela montre qu'on n'est pas dans un scénario de blocage total du marché. Les acheteurs sont toujours là. Les vendeurs aussi, les transactions continuent de se faire. Mais attention, le climat se durcit. 35% des notaires et des négociateurs interrogés anticipent désormais une baisse de l'activité. Et seulement 9% misent sur une hausse. Logique. Autrement dit, le marché reste vivant, mais il devient plus sélectif. Les acquéreurs regardent davantage les prix, les travaux, la localisation, le DPE, le fameux diagnostic de performance énergétique. Ils ne se positionnent plus à n'importe quelles conditions, les acheteurs. Et ça se voit évidemment dans les prix. D'après cette tendance ImmoNote, 52% des professionnels interrogés pensent que les prix vont encore baisser dans les deux prochains mois. 44% misent sur une stabilité et seuls 4% anticipent une hausse. Le signal est donc assez net. Le marché n'est pas reparti dans une phase d'euphorie. On est plutôt dans une phase d'ajustement. Les vendeurs doivent entendre ce message. Aujourd'hui, les biens correctement placés, bien entretenus, sans gros défauts énergétiques, continuent de susciter de l'intérêt. En revanche, les biens avec travaux, les logements mal classés au DPE, les biens trop chers ou mal localisés deviennent plus difficiles à vendre. C'est tout l'enjeu du moment. Il y a encore des acheteurs, mais ils sont beaucoup plus exigeants. Côté chiffres, ImmoNote révèle un prix médian de mise en vente de 200 000 euros pour une maison, en hausse de 3,45% sur 3 mois à fin avril 2026. Pour les appartements, là, le prix médian de mise en vente ressort à 2670 euros du mètre carré, en recul de 1,58% sur 3 mois. Ça illustre bien un marché à plusieurs vitesses. Certains segments résistent, notamment les maisons ou les biens familiaux bien positionnés, encore une fois. D'autres restent sous pression, en particulier lorsque le prix demandé n'est plus aligné avec la capacité réelle des acheteurs. Alors, qu'est-ce qu'il faut faire ? Est-ce qu'il faut acheter ? Est-ce qu'il faut vendre ? Est-ce qu'il faut attendre ? Là aussi, les réponses des notaires sont très intéressantes. Pour les logements, 77% conseillent plutôt de vendre avant d'acheter, 14% recommandent d'attendre et 9% seulement conseillent d'acheter en priorité. Ça ne veut pas dire qu'il ne faut pas acheter, attention, ça veut dire qu'il faut sécuriser son parcours dans un marché moins fluide. Vendre son bien avant de se réengager permet d'éviter les mauvaises surprises, délai de vente plus long, négociations plus fortes, prix revu à la baisse. Pour les terrains, la lecture est différente. Les ventes restent majoritaires, mais de façon moins nette. 52% conseillent de vendre, 29% d'attendre et 19% d'acheter. Pourquoi ? Parce que le foncier reste rare et quand un terrain est bien placé, il conserve une valeur particulière. La conclusion de cette tendance, c'est que l'immobilier reste une valeur solide, mais plus automatique. La pierre demeure un actif rassurant pour les Français. Elle est moins volatile que certains placements financiers. Elle répond à un besoin concret, se loger, transmettre, préparer l'avenir. Mais dans le marché actuel, tous les biens ne se valent plus. Je vous l'ai dit, un bon emplacement, un bon DPE, un prix réaliste et peu de travaux deviennent des critères déterminants. À l'inverse, les biens présentant trop de défauts, doivent intégrer une décote. L'immobilier résiste donc, il résiste aux secousses, oui, mais il entre dans une phase de réalisme. Pour les vendeurs, ça veut dire accepter le prix du marché, parfois c'est pas évident, et pour les acheteurs, ça veut dire qu'il y a encore des opportunités. Et pour tous, ça confirme une chose, dans l'immobilier, la stabilité existe encore, mais elle se paye désormais au juste prix.
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1: Il est 13h.
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3: Bonjour à tous, ça suffoque. Un quart des départements français sont placés en vigilance canicule ce midi, tous situés dans un large quart nord-est avec des villes comme Paris et Lyon. La liste devrait s'allonger puisque le pic des températures est attendu pour samedi ou dimanche avec une possible alerte rouge ce week-end. Comme toujours lors de ce genre d'épisodes extrêmes, les messages de prévention sont relancés pour éviter les noyades. Ça fait un peu vieux jeu, mais il faut respecter les zones d'interdiction de baignade et ne pas plonger depuis n'importe où. Étape importante, après s'être mis d'accord à l'oral, les dirigeants américains et iraniens ont signé le traité de paix hier qui met fin officiellement à la guerre au Moyen-Orient, débutée il y a 3 mois et demi. Une signature électronique effectuée depuis le château de Versailles dans la soirée par Donald Trump. Il était l'invité d'Emmanuel Macron. Le détroit d'Ormuz doit rouvrir immédiatement avec l'espoir d'observer une baisse rapide des prix du gaz et de l'essence. Le bac est la fin des épreuves écrites de spécialité aujourd'hui pour les terminales générales et technologiques. La majorité des élèves de terminale sont déjà passés en mode grand oral, programmé dès lundi. On a aussi une pétition qui a réuni plus de 15 000 signatures sur le net pour demander aux correcteurs d'être bienveillants avec les notes des copies de physique-chimie. De nombreux candidats se plaignent des sujets jugés trop difficiles et des questions pas assez claires. Il l'a confirmé hier, le ministre de l'Éducation table sur une interdiction des téléphones portables au lycée dès la rentrée de septembre. Les travaux sont bien engagés, le texte devrait être adopté cet été, sauf imprévu. Le foot avec la belle victoire de l'Angleterre hier pour son entrée dans le mondial. Les Anglais se sont imposés 4-2 face à la Croatie. Le Portugal n'a pu faire mieux qu'un nul, un partout contre la République démocratique du Congo. Ce jeudi marque le début de la deuxième journée de la phase de groupe avec Mexique, Corée du Sud et Suisse, Bosnie-Herzégovine ce soir et cette nuit. C'est désormais officiel. Olivier Pantaloni s'est engagé pour 2 saisons avec l'OGC Nice. L'entraîneur corse de 59 ans prend la succession sur le banc du gym avec la mission de relancer un projet sportif en reconstruction.

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1: Il est 14h.
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3: Bonjour à tous, ça suffoque. Un quart des départements français sont placés en vigilance canicule ce midi, tous situés dans un large quart nord-est avec des villes comme Paris et Lyon. La liste devrait s'allonger puisque le pic des températures est attendu pour samedi ou dimanche avec une possible alerte rouge ce week-end. Comme toujours lors de ce genre d'épisodes extrêmes, les messages de prévention sont relancés pour éviter les noyades. Ça fait un peu vieux jeu, mais il faut respecter les zones d'interdiction de baignade et ne pas plonger depuis n'importe où. Étape importante, après s'être mis d'accord à l'oral, les dirigeants américains et iraniens ont signé le traité de paix hier qui met fin officiellement à la guerre au Moyen-Orient, débutée il y a 3 mois et demi. Une signature électronique effectuée depuis le château de Versailles dans la soirée par Donald Trump. Il était l'invité d'Emmanuel Macron. Le détroit d'Ormuz doit rouvrir immédiatement avec l'espoir d'observer une baisse rapide des prix du gaz et de l'essence. Le bac est la fin des épreuves écrites de spécialité aujourd'hui pour les terminales générales et technologiques. La majorité des élèves de terminale sont déjà passés en mode grand oral, programmé dès lundi. On a aussi une pétition qui a réuni plus de 15 000 signatures sur le net pour demander aux correcteurs d'être bienveillants avec les notes des copies de physique-chimie. De nombreux candidats se plaignent des sujets jugés trop difficiles et des questions pas assez claires. Il l'a confirmé hier, le ministre de l'Éducation table sur une interdiction des téléphones portables au lycée dès la rentrée de septembre. Les travaux sont bien engagés, le texte devrait être adopté cet été, sauf imprévu. Le foot avec la belle victoire de l'Angleterre hier pour son entrée dans le mondial. Les Anglais se sont imposés 4-2 face à la Croatie. Le Portugal n'a pu faire mieux qu'un nul, un partout contre la République démocratique du Congo. Ce jeudi marque le début de la deuxième journée de la phase de groupe avec Mexique, Corée du Sud et Suisse-Bosnie-Herzégovine ce soir et cette nuit. C'est désormais officiel. Olivier Pantaloni s'est engagé pour 2 saisons avec l'OGC Nice. L'entraîneur corse de 59 ans prend la succession sur le banc du gym avec la mission de relancer un projet sportif en reconstruction.

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1: Il est 15h.
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3: Bonjour à tous, ça suffoque. Un quart des départements français sont placés en vigilance canicule ce midi, tous situés dans un large quart nord-est avec des villes comme Paris et Lyon. La liste devrait s'allonger puisque le pic des températures est attendu pour samedi ou dimanche avec une possible alerte rouge ce week-end. Comme toujours, lors de ce genre d'épisodes extrêmes, les messages de prévention sont relancés pour éviter les noyades. Ça fait un peu vieux jeu, mais il faut respecter les zones d'interdiction de baignade et ne pas plonger depuis n'importe où. Étape importante, après s'être mis d'accord à l'oral, les dirigeants américains et iraniens ont signé le traité de paix hier qui met fin officiellement à la guerre au Moyen-Orient, débutée il y a 3 mois et demi. Une signature électronique effectuée depuis le château de Versailles dans la soirée par Donald Trump. Il était l'invité d'Emmanuel Macron. Le détroit d'Ormuz doit rouvrir immédiatement avec l'espoir d'observer une baisse rapide des prix du gaz et de l'essence. Le bac est la fin des épreuves écrites de spécialité aujourd'hui pour les terminales générales et technologiques. La majorité des élèves de terminale sont déjà passés en mode grand oral, programmé dès lundi. On a aussi une pétition qui a réuni plus de 15 000 signatures sur le net pour demander aux correcteurs d'être bienveillants avec les notes des copies de physique-chimie. De nombreux candidats se plaignent des sujets jugés trop difficiles et des questions pas assez claires. Il l'a confirmé hier, le ministre de l'Éducation table sur une interdiction des téléphones portables au lycée dès la rentrée de septembre. Les travaux sont bien engagés, le texte devrait être adopté cet été, sauf imprévu. Le foot avec la belle victoire de l'Angleterre hier pour son entrée dans le mondial. Les Anglais se sont imposés 4-2 face à la Croatie. Le Portugal n'a pu faire mieux qu'un nul, un partout contre la République démocratique du Congo. Ce jeudi marque le début de la deuxième journée de la phase de groupe avec Mexique, Corée du Sud et Suisse, Bosnie-Herzégovine ce soir et cette nuit. C'est désormais officiel. Olivier Pantaloni s'est engagé pour 2 saisons avec l'OGC Nice. L'entraîneur corse de 59 ans prend la succession sur le banc du gym avec la mission de relancer un projet sportif en reconstruction.

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1: L'immobilier fait de la résistance, c'est le message qui ressort de la dernière tendance du marché immobilier, publiée par Immonote, le site immobilier notarial du groupe Notaria Service. Le message est assez clair, malgré un climat international tendu, malgré les incertitudes économiques, malgré le risque de retour de l'inflation ou de remontée des taux, la pierre ne décroche pas brutalement. Le marché tient, mais il tient avec prudence. Premier indicateur à regarder, l'activité. Selon cette enquête, une majorité de professionnels interrogés, 56%, anticipent une stabilité des transactions dans les deux prochains mois. C'est important parce que cela montre qu'on n'est pas dans un scénario de blocage total du marché. Les acheteurs sont toujours là. Les vendeurs aussi, les transactions continuent de se faire. Mais attention, le climat se durcit. 35% des notaires et des négociateurs interrogés anticipent désormais une baisse de l'activité. Et seulement 9% mise sur une hausse. Logique. Autrement dit, le marché reste vivant, mais il devient plus sélectif. Les acquéreurs regardent davantage les prix, les travaux, la localisation, le DPE, le fameux diagnostic de performance énergétique. Ils ne se positionnent plus à n'importe quelles conditions, les acheteurs. Et ça se voit évidemment dans les prix. D'après cette tendance Immonote, 52% des professionnels interrogés pensent que les prix vont encore baisser dans les deux prochains mois. 44% misent sur une stabilité et seuls 4% anticipent une hausse. Le signal est donc assez net. Le marché n'est pas reparti dans une phase d'euphorie. On est plutôt dans une phase d'ajustement. Les vendeurs doivent entendre ce message. Aujourd'hui, les biens correctement placés, bien entretenus, sans gros défauts énergétiques, continuent de susciter de l'intérêt. En revanche, les biens avec travaux, les logements mal classés au DPE, les biens trop chers ou mal localisés deviennent plus difficiles à vendre. C'est tout l'enjeu du moment. Il y a encore des acheteurs, mais ils sont beaucoup plus exigeants. Côté chiffres, Immonote révèle un prix médian de mise en vente de 200 000 euros pour une maison, en hausse de 3,45% sur 3 mois à fin avril 2026. Pour les appartements, là, le prix médian de mise en vente ressort à 2670 euros du mètre carré, en recul de 1,58% sur 3 mois. Ça illustre bien un marché à plusieurs vitesses. Certains segments résistent, notamment les maisons ou les biens familiaux bien positionnés, encore une fois. D'autres restent sous pression, en particulier lorsque le prix demandé n'est plus aligné avec la capacité réelle des acheteurs. Alors, qu'est-ce qu'il faut faire ? Est-ce qu'il faut acheter ? Est-ce qu'il faut vendre ? Est-ce qu'il faut attendre ? Là aussi, les réponses des notaires sont très intéressantes. Pour les logements, 77% conseillent plutôt de vendre avant d'acheter, 14% recommandent d'attendre et 9% seulement conseillent d'acheter en priorité. Ça ne veut pas dire qu'il ne faut pas acheter, attention, ça veut dire qu'il faut sécuriser son parcours dans un marché moins fluide. Vendre son bien avant de se réengager permet d'éviter les mauvaises surprises, délai de vente plus long, négociations plus fortes, prix revu à la baisse. Pour les terrains, la lecture est différente. Les ventes restent majoritaires, mais de façon moins nette. 52% conseillent de vendre, 29% d'attendre et 19% d'acheter. Pourquoi ? Parce que le foncier reste rare et quand un terrain est bien placé, il conserve une valeur particulière. La conclusion de cette tendance, c'est que l'immobilier reste une valeur solide, mais plus automatique. La pierre demeure un actif rassurant pour les Français. Elle est moins volatile que certains placements financiers. Elle répond à un besoin concret, se loger, transmettre, préparer l'avenir. Mais dans le marché actuel, tous les biens ne se valent plus. Je vous l'ai dit, un bon emplacement, un bon DPE, un prix réaliste et peu de travaux deviennent des critères déterminants. À l'inverse, les biens présentant trop de défauts, doivent intégrer une décote. L'immobilier résiste donc, il résiste aux secousses, oui, mais il entre dans une phase de réalisme. Pour les vendeurs, ça veut dire accepter le prix du marché, parfois c'est pas évident, et pour les acheteurs, ça veut dire qu'il y a encore des opportunités. Et pour tous, ça confirme une chose, dans l'immobilier, la stabilité existe encore, mais elle se paye désormais au juste prix.
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1: Il est 17h. 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
2: Bonjour à tous. La chaleur s'intensifie en France. 53 départements sont placés en vigilance orange canicule pour la journée de demain. Seule la Bretagne, la Normandie et une partie du sud-est de la France seront épargnées par ces températures caniculaires. C'est une annonce de l'Union française de l'électricité dans la première édition de son observatoire de l'électrification ici. Le taux d'électrification en France a atteint 27% en 2024. Ce taux correspond à la part d'électricité consommée par rapport à d'autres énergies. Ces chiffres sont publiés alors qu'Emmanuel Macron a lancé un appel fin mai aux grands secteurs de l'économie pour faire avancer l'électrification de la France dans les années à venir. Guerre en Ukraine maintenant, Moscou visée par la plus vaste attaque de drones ukrainiens depuis au moins 2 ans. C'était la nuit dernière. Près de 200 engins ont été abattus et une raffinerie touchée. Des projectiles sont également tombés sur un immeuble résidentiel et un centre commercial sans faire de blessés, ont indiqué les autorités locales. Accord entre l'Iran et les États-Unis maintenant. Le président iranien a salué un texte historique pour mettre fin à la guerre. Le protocole d'accord ratifié hier soir prévoit la fin des hostilités sur tous les fronts de la guerre, mais renvoie à d'autres points à une négociation sur 60 jours. Il sera paraffé en Suisse demain vendredi. Cette fois, ça y est, ici, toutes les sélections ont officiellement pris leur marque dans cette édition 2026 de la Coupe du Monde de foot. Place désormais au deuxième match, donc ce jeudi et cette nuit, avec déjà de gros enjeux pour certaines nations dos au mur ou dans l'obligation d'engranger des points en vue d'une qualification pour la phase finale. Au programme de ces prochaines heures, donc, Tchéquie, Afrique du Sud, Suisse, Bosnie ou encore Canada, Qatar. Et puis après les récentes initiatives du monde de l'édition et du cinéma, plus de 1200 artistes ont lancé ce jeudi un appel pour défendre la liberté de création face aux menaces de l'extrême droite et à la concentration industrielle. Dans la liste des signataires de l'appel, on retrouve November Ultra, Renaud, Bernard Lavillier, Barbara Pravi, Ebony, Ayam ou encore les Ogres de Barbac. Intitulé L'appel des 1000, la musique en résistance, cette tribune soutenue par le syndicat des musiques actuelles s'accompagne du lancement officiel du
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4: Eh bien bonjour les amis, ravi d'être avec vous, de vous retrouver avec cette nouvelle saison que nous entamons avec notre partenaire Axéo, un produit extrêmement bien installé dans le paysage, puisque ce format, je vous le rappelle, vous donne toutes les clés de lisibilité sur justement la gestion technique de votre bâtiment. Et c'est la raison pour laquelle d'ailleurs on l'a appelé le bâtiment optimisé. Voilà, c'est le numéro d'octobre du bâtiment optimisé avec Axéo. Je vous propose aujourd'hui, les amis, d'enchaîner sur une thématique qui nous concerne tous. Si je vous dis maîtrise de la facture énergétique, vous allez tous comprendre ce que ça veut dire. Pouvoir d'achat, galère parfois pour comprendre les contrats techniques, etc. Bah ça tombe bien. On va vous donner des tuyaux, les gars. On va vous donner des informations, des secrets pour avoir un contrat CVC, c'est-à-dire chauffage, ventilation. Et je sais que en ce moment, c'est le sujet du jour. Et la climatisation, bien sûr. Contrat en or avec, justement, les conseils qui sont avec nous. Et d'ailleurs, on pouvait pas faire mieux pour comprendre à la fois l'audit technique, la renégociation et le budget énergie dans les étapes qu'on va décrire avec vous. D'avoir le directeur du pôle énergie CVC chez Axéo, qui est directeur adjoint énergie CVC, donc chauffage, ventilation, climatisation. C'est Pierre Pariot. Bonjour Pierre.
5: Oui, bonjour.
4: Comment ça va ?
5: Ça va.
4: Alors, un énorme sujet, Pierre, puisque les premiers fois commencent à arriver. On a tous commencé à allumer, moi le premier d'ailleurs, à allumer le chauffage. Je sais que ça va me coûter un bras d'ailleurs. Il faut bien évidemment se dire que tout ce qui est chauffage, ventilation, climatisation, c'est vraiment un sujet qui concerne tous les Français et au quotidien. Un sujet qui concerne à la fois dans la gestion du bâtiment, hein, avec des coûts qui ont flambé hein, quand même ces dernières années. Donc avec aujourd'hui comment pister les économies, comment travailler de bons outils, comment avoir de bons audits qui restituent une image fidèle de la consommation du bâtiment, qui a un impact direct hein, sur la facture. Et enfin, comment vous, Axéo, vous accompagnez dans votre expertise, justement, vos clients, sur ce cadre-là, ce qui m'amène à vous poser cette question, cette première question, Pierre. C'est quoi le cœur de votre métier, en expliquant, et surtout, quel est le problème majeur que vous constatez, vous, au quotidien, sur des contrats chauffage, ventilation, climatisation, chez les propriétaires d'actifs et notamment chez les maîtres d'ouvrage?
5: Alors, le cœur de notre métier dans le pôle CVC, donc chauffage, ventilation, climatisation, c'est clairement le conseil. C'est l'accompagnement de nos clients, c'est le positionnement en notre qualité d'assistant à maître d'ouvrage, à maîtrise d'ouvrage, sur des sujets, entre guillemets, un petit peu complexes, puisque, en fait, le CVC, c'est quand même 50% en moyenne du budget de dépenses de fonctionnement de nos clients.
4: Ah, quand même. Ah oui.
5: En général, ça reste une moyenne, évidemment. Elle est variable en fonction des coûts de l'énergie. C'est sûr que si on avait échangé il y a 2 ans avec la guerre en Ukraine, je vous aurais pas du tout donné le même ratio.
4: C'est clair.
5: Mais on est vraiment sur des ratios moyens. Et en fait, on sait très bien que ces petits sujets-là du quotidien sont des sujets pour des gestionnaires, des property managers, enfin des syndics, sont vraiment des sujets compliqué à gérer parce que ça touche directement au confort du quotidien de l'usager. Qu'est-ce que je veux dire par là? Ça veut dire que si votre ascenseur est tombé en panne, vous avez toujours la solution de prendre l'escalier. C'est fatigant, ça fait gueuler, mais
4: c'est clair.
5: Voilà, vous pouvez aller chez vous. Si vous n'avez pas de chauffage dans votre bâtiment qui commence à faire froid, si vous n'avez pas d'eau chaude sanitaire que vous ne pouvez pas satisfaire à vos besoins physiologiques basiques, c'est-à-dire être propre, pouvoir faire sa vaisselle, etc. Ou alors que vous êtes situé dans un bâtiment de bureau avec des parois vitrées et qu'effectivement, on est en plein cagnard, il fait 35 degrés dehors, et du coup, vous n'avez pas d'air, vous suffoquez à l'intérieur, automatiquement, c'est des trucs où, en général, l'insatisfaction remonte assez rapidement. On est sur des sujets où il y a une certaine technicité, nos clients maîtres d'ouvrage ont également leurs limites, j'ai envie de dire, en matière de fonctionnement et de connaissance des systèmes, et comme souvent, quand vous n'avez pas une connaissance approfondie de certains sujets, le risque est que vous fassiez, entre guillemets, avoir.
4: Alors, quand vous dites 5 ans, ben moi je suis très étonné, mais en même temps ça ne m'étonne pas quand on voit les coûts de l'énergie, mais 50% c'est loin d'être anodin. Donc ça veut dire que finalement, si je veux être basique de chez basique, moi je suis property manager dans une foncière par exemple, où je gère des bâtiments de bureaux ou même en bloc sur du résidentiel, je vous écoute avec une très très grande attention, puisque grâce à vous, vous allez pouvoir, me faire comprendre mes contrats, ce qui est pas sûr d'ailleurs d'être compris, notamment dans la lisibilité, mais également de trouver des pistes qui permettent par exemple d'économiser. Je crois que c'est aussi ça, aussi la valeur ajoutée que vous avez.
5: Clairement, la valeur ajoutée d'un assistant un maître d'ouvrage tel que le nôtre, c'est justement la capacité de pouvoir proposer des solutions qui permettent une meilleure maîtrise des coûts et des budgets de fonctionnement.
4: Les clients que vous avez au téléphone, enfin, vous avez, ou qui vous sollicitent, ou que vous sollicitez, quand on voit ce que ça représente en termes de coûts, on peut comprendre que c'est pas anodin pour eux, que c'est une source. Mais est-ce qu'ils sont bien conscients, les clients, de l'importance que vous avez lorsque vous faites de l'assistance justement à la maîtrise d'ouvrage pour les aider à mieux comprendre ce qui est leur contrat chauffage, ventilation et climatisation, et surtout de leur indiquer que là où tel ou tel point, il y a vraiment des pistes d'économie possibles, mais aussi d'amélioration de la qualité de vie dans le bâtiment.
5: Ça va clairement dans le sens de ce que l'on propose à nos clients en notre qualité d'AMO sur de l'accompagnement, sur différentes ce qu'on appelle des missions. Mais effectivement, une fois que nos clients nous ont, entre guillemets, testé sur une mission, qu'ils ont vu l'effet bénéfique qu'il peut y avoir justement à avoir un espèce de traducteur, en fait, entre d'un côté un exploitant qui, lui, est sachant, va s'exprimer avec son langage, son vocabulaire, et en face, un client, un néophyte, qui, quelque part, a pas forcément la maîtrise du dossier. En fait, c'est comme quand vous allez chez le garagiste. Vous ramenez votre voiture chez le garagiste, il vous dit, il y en a pour tant et tant. Mmh. Il y a 2 options. Enfin, j'en vois au minimum 2. La première, c'est ok, il faut que je répare ma voiture, il faut que j'y aille, je paye. La deuxième option, c'est mais est-ce qu'il se foutrait pas un petit peu de moi? Et souvent, on est dans ce cas de figure-là.
4: Ah ouais, carrément.
5: Voilà,
4: ah
5: tout ouais. à fait. Et donc, du coup.
4: Parce que parfois, ça peut être même trop beau pour être vrai, quoi. Genre, en disant, vous allez chez un client. Ça, c'est arrivé, ça, vous allez chez un client en disant, vous dépensez 1000, je vais vous arranger, vous allez voir, on va travailler ça, et ça va vous coûter 400 ou 500, la moitié. Ça arrive de temps en temps ou pas?
5: Alors, dans ces proportions-là, c'est quand même énorme, mais en tous les cas, effectivement...
4: Grosse satisfaction, quand même.
5: Ouais, mais clairement, on est apporteur de solutions pour nos clients, et on est facilitateur pour les exploitants. En fait, est des intermédiaires, et on est sur une partie de billard à 3 bandes, avec d'un côté le maître d'ouvrage, de l'autre côté l'exploitant, et sur la 3e bande, évidemment, nous, l'assistant à maîtrise d'ouvrage.
4: Alors, il y a un préalable à votre action, hein, qu'on comprenne bien, et justement, je profite de votre présence pour vous poser les bonnes questions. C'est l'audit technique. L'audit technique, c'est un préalable. Pourquoi le diagnostic est fait par le prestataire, notamment. Alors souvent, le prestataire, c'est qui, celui qui installe le chauffage, par exemple.
5: Pas nécessairement, non. C'est celui qui a le contrat d'entretien.
4: Alors, pourquoi il suffit pas?
5: Pourquoi est-ce qu'il suffit pas? Parce que
4: souvent, faut aller plus loin.
5: Parce que souvent, en fait, l'exploitant, il est jugé parti. On sait très bien comment ça fonctionne dans certains univers. On a besoin d'un contrat d'exploitation pour pouvoir prendre un marché. L'exploitant va arriver avec potentiellement une proposition de contrat à un prix qui défie toute concurrence. Et on va se retrouver dans une situation où finalement, effectivement, on a eu un contrat au rabais, à pas cher. Mais on se rend compte à la première anomalie, première contrariété, qu'en fait, tout est en supplément et qu'il y a pas... En fait, qu'on a un document qui ne permet pas clairement de maîtriser notre budget de fonctionnement.
4: Bien sûr. C'est le produit d'appel avec plein de suppléments d'options.
5: Exactement.
4: Les frites, c'est en supplément. La salade, c'est en supplément. C'est en supplément.
5: Ouais.
4: Et à la fin, on se retrouve finalement, en croyant faire une bonne affaire, avec plein d'options, et finalement... Et ça vous permet... Alors, je voudrais qu'on revienne juste sur un point qui, à mon avis, est très révélateur. C'est l'indépendance du jugement, si je peux me permettre.
5: Mmh.
4: Parce que vous n'êtes pas l'installateur de la PAC, vous n'êtes pas l'installateur de la chaufferie, de la ventilation, vous n'êtes pas non plus un industriel qui est opéré, vous êtes un expert complètement indépendant, et vous tenez à cette expertise-là. Vous êtes vraiment à l'assistance à la maîtrise d'ouvrage. C'est important de lire, quand le client vous dit, monsieur Pariot, j'ai déjà fait un audit technique, ça suffit, ça devrait. Est-ce que vous arrivez à lui dire, écoutez mon conseil, moi je suis pas un exploitant, donc mon rôle c'est pas de me gaver sur le contrat, je caricature, hein,
5: oui.
4: ou de prendre sur le contrat, mais véritablement de vous conseiller au mieux, est-ce qu'il est sensible à ce genre de discours? Vous arrivez à faire passer cette image?
5: En fait, nous on est vraiment neutre. C'est-à-dire que c'est un peu comme un médecin. Un médecin n'est pas là pour vous dire tout va bien, vous êtes en parfaite santé, vous n'allez pas mourir. Nous, c'est un petit peu, si vous me permettez l'analogie, c'est un petit peu la même chose. On est là pour dire la vérité, qu'elle soit bonne ou pas à dire et à entendre. En fait, on n'est pas là pour semer la zizanie, on est simplement là pour remettre un petit peu de cadre là où parfois il y a des relations qui peuvent être complexes ou tendues entre un client et son exploitant.
4: Est-ce que ça vous est arrivé de dire à l'exploitant, il faut renégocier, je vais renégocier pour vous vos contrats d'entretien?
5: En général, ce sont les maîtres d'ouvrage qui nous missionnent.
4: Oui, mais c'est le cas.
5: Oui, tout à fait, complètement.
4: C'est le cas.
5: En fait, l'audit technique a plusieurs opportunités, perspectives. La première des choses, c'est déjà de cartographier l'installation pour donner un état des lieux au client, parce que ça fait X années que l'exploitant il est en place. Bon, tout se passe bien, on se pose pas forcément de questions, mais c'est pas parce que tout se passe bien qu'on fait confiance à l'exploitant que tout se passe bien forcément. Donc, on offre vraiment à nos clients un état des lieux, une cartographie, donc des états, des performances, mais aussi potentiellement de l'âge de leurs installations. Parce que la problématique que l'on a souvent sur le CVC, c'est qu'on intervient souvent dans le curatif et rarement dans le préventif. Et donc, l'objet de l'audit technique préalable, c'est vraiment qu'on puisse anticiper ce qui fera les dépenses de demain. Et donc, on n'intervienne pas en situation tendue. Il y a aussi, dans le cadre de l'audit technique, il y a toute la partie suivi de l'exploitation. Encore une fois, c'est pas parce qu'on a un contrat d'exploitation, c'est pas parce qu'on a un exploitant que l'installation a forcément le niveau de couverture qu'elle pourrait requérir par rapport à son âge, par rapport à sa typologie. Donc tout ça, c'est des éléments qu'on met en exergue également dans le cadre de nos audits. On pointe également les responsabilités, parce que souvent, en tant que client, on a tendance à se dire « bon, j'ai un contrat d'exploitation, ça veut dire que je suis couvert, mais comme le contrat d'assurance à la maison ou pour la voiture, on se dit « j'ai un contrat, je suis couvert ».
4: Ça, c'est une erreur majeure que font les prestataires en général. Parce que on est persuadé qu'on est couvert correctement.
5: Exact.
4: Et c'est pas le cas.
5: Absolument.
4: Et je peux
5: pas
4: vous dire que quand la galère elle arrive, mais je suis sûr que vous avez assisté à ça, et que vous avez des clients qui vous ont appelé à la rescousse, et il y a eu des multiples cas, je peux vous dire que vous bénissez le ciel quand vous avez fait les bons choix. Parce que quand ça arrive, c'est une galère.
5: Mais tout à fait. Et en fait, souvent, quand on nous sollicite, c'est quand on est déjà dans le curatif. C'est-à-dire qu'il y a une situation qui est tendue, il y a un dialogue qui est rompu entre le client et l'exploitant, l'un doute de l'autre, et puis l'autre accuse l'un de l'empêcher de faire son travail correctement.
4: Ça peut se comprendre. Hein.
5: On a un bureau d'études externe qui arrive, qui est totalement neutre, encore une fois. Moi, je suis là pour remettre l'église au centre du village. Je suis pas pour faire le jeu de l'un ou de l'autre. Je suis là pour dire la vérité, qu'elle soit bonne ou pas à entendre. et ça permet justement de pointer pas des responsabilités, mais en tous les cas ça permet de dresser l'état des lieux et d'envisager les orientations. Et des fois à l'issue d'une renégociation de contrat notamment, ça peut très bien mal se passer avec l'exploitant aujourd'hui, on fait une renégociation de contrat et puis en fait demain on repart avec le même exploitant mais avec un contrat qui est assaini, avec une relation qui est assainie, et ça passe beaucoup mieux avec le maître d'ouvrage.
4: Est-ce que ça arrive de dire on va changer d'exploitant?
5: C'est majoritaire en général quand on nous appelle.
4: D'accord,
5: c'est...
4: donc sur lorsqu'on appelle, on vous appelle sur des dossiers. Quoi, une fois sur deux, deux fois sur trois fois sur deux, enfin deux fois,
5: les,
4: trois,
5: les fois trois sur quarts. Deux. Les trois quarts, on est.
4: Donc ça veut dire que sur 10 interventions, 7 fois minimum, vous allez changer de contrat, d'opérateur.
5: Changer le contrat, ça c'est le constat de l'audit technique qui va
4: D'accord.
5: nous permettre de dire.
4: Mais l'opérateur, l'exploitant.
5: Alors l'exploitant, de toute façon, 7 fois sur 10, en général, on a vraiment majoritairement deux types de demandes. Elles ne sont pas exclusives, mais la demande principale, c'est j'ai mon installation de CVC qui est vétuste, il faut vraiment qu'on fasse quelque chose. Et plutôt que de me lancer à consulter 15 prestataires qui vont me proposer un devis à 50, l'autre à 30 et l'autre à 40, je ne saurais pas lequel choisir, donc je sollicite un bureau d'études. Et l'autre cas de figure...
4: C'est prudent.
5: Oui, mais tout
4: vous
5: à fait.
4: Vous êtes d'accord, hein, on peut le dire aux auditeurs. C'est prudent d'avoir recours. On croit que c'est une dépense supplémentaire, mais non, c'est un vrai investissement pour la qualité de son contrat. Vous êtes d'accord là-dessus? Oui, forcément, vous êtes d'accord.
5: Exactement. Oui. Et très souvent, nos clients s'y retrouvent de toute façon. Alors certes, missionner un partenaire à un coût financier, mais en général, par le biais des décisions qui sont prises et des orientations qui sont menées, en général, le client retrouve ses billes. Et donc du coup, il y a effectivement deux types de demandes les plus importantes. Donc c'est la partie rénovation et c'est la partie vraiment, il y a des problèmes avec le prestataire et ils ne se comprennent plus.
4: Parce qu'à un moment donné, je peux comprendre le client qui en a marre quand ça fonctionne pas bien, quand il y a peut-être des pannes à répétition ou des galères, etc. Je voudrais juste compléter. C'est hyper intéressant. Est-ce que ça vous arrive, par exemple, de dire, parce qu'on parle d'audit technique, on dit que ça suffit pas parce que souvent c'est fait par l'exploitant. Donc on refait un audit technique ou pas? Je voulais compléter.
5: Alors, si l'audit technique il est fait par l'exploitant, il est jugé parti. Clairement.
4: On le refait.
5: On refait très clairement.
4: Qui le refait? C'est vous.
5: C'est nous, le bureau d'études, c'est le cabinet de conseil, okay. c'est l'expert indépendant. Tout à
4: si
5: fait.
4: Si j'ai un audit technique à faire, il vaut mieux prendre un cabinet indépendant qui est pas exploitant, en fait.
5: Tout à fait. Mais dans l'intérêt de tous, dans l'intérêt du maître d'ouvrage.
4: Mais les clients, ils le savent, ça, ou pas? Est-ce que c'est un recours? Est-ce que ce que je dis, c'est une banalité? Ou est-ce que, dans les usages, il faut encore convaincre que c'est le cas?
5: On est sur des mentalités
4: qui évoluent. Qui détient le marché, finalement, de ces contrats-là?
5: On est sur un contexte qui évolue. Je vous le disais, il y a 6-10 ans, il y avait moins cette demande que l'on a aujourd'hui, mais aujourd'hui on se rend compte, encore une fois, on a quand même traversé des crises énergétiques avec l'explosion.
4: Cette demande,
5: de
4: elle est liée parce que ça coûte cher et que les gens ont besoin de faire des économies, vous êtes d'accord?
5: Tout à
4: c'est
5: fait.
4: C'est ça en fait, c'est pour ça qu'on vous appelle.
5: Bah exactement, il y a besoin d'avoir une meilleure maîtrise, effectivement, de l'ensemble du sujet, mais alors. La maîtrise financière, mais la maîtrise financière, elle passe par plusieurs leviers. Vous
4: Bien
5: avez
4: sûr.
5: Évidemment la facture énergétique grâce à des leviers pour avoir une meilleure efficience énergétique, j'ai envie de dire, de votre installation. Mais ensuite, vous avez tout ce que l'on va appeler la facturation additionnelle. Souvent, quand vous avez un contrat qui coûte à pas cher, on va pas se mentir, là où l'entreprise, l'exploitant va marger, c'est sur la prestation additionnelle. Et c'est là que, si c'est pas couvert correctement par vos contrats, c'est là que vos finances dérivent. Et que votre budget dérape.
4: Est-ce qu'on peut le dire, finalement, que pour les exploitants, on peut le comprendre, bien sûr, mais que c'est une source de marge, et c'est pour ça qu'ils sont voilà, très, très accros, entre guillemets, à ce type de contrat, forcément.
5: Il y a un contexte de marché, j'ai envie de dire. Il y a la fourniture d'énergie, qui est quand même un véritable levier, ne serait-ce qu'en matière de chiffre d'affaires, puisqu'on est rapidement sur une volumétrie assez importante.
4: Le marché a évolué, les usages aussi, donc il y a fort à parier que dans les temps futurs, ce genre de pratique sera de moins en moins courante.
5: On aspire à de plus en plus de transparence au niveau des maîtres d'ouvrage. On a une société qui évolue en ce sens-là. Et même du côté des exploitants, ils reconnaissent très clairement qu'il y a un bénéfice pour eux à avoir un assistant à maîtrise d'ouvrage.
4: Alors, Pierre Pariot, quels sont les types d'économies potentielles qu'on peut chiffrer suite à ce que vous venez nous révéler?
5: Ce qu'on peut évaluer en termes d'économies, il y a des leviers simples. En fait, souvent, un exploitant, lorsque vous lui dites « j'ai chaud ou j'ai froid », la première chose qu'il fait, je caricature volontairement, je simplifie, c'est il remonte le thermostat et puis ça chauffe ou ça refroidit. On regarde pas comment ça chauffe, on regarde pas comment ça refroidit, le compteur il tourne derrière, mais ça tombe bien parce que finalement, l'exploitant, vous lui achetez à lui l'énergie, donc c'est tout bénef pour lui. Et en fait, là où Axéo est un véritable levier en matière d'efficience énergétique pour ses clients, c'est effectivement dans ce que l'on appelle la conduite. La conduite, c'est le pilotage d'une installation CVC. En fait, c'est comme lorsque vous êtes au volant de votre voiture, alors pas en Île-de-France évidemment, où la circulation est compliquée, mais en tous les cas, c'est comme lorsque vous êtes au volant de votre voiture, c'est l'art d'avoir le meilleur rapport de vitesse sur la route sur laquelle vous vous trouvez pour obtenir de votre véhicule la conduite la plus adaptée et la plus économe. Donc un maximum de performance en consommant le moins possible. Et très vite, à l'issue de l'audit technique, on arrive déjà à identifier certains éléments d'économie, certains viviers d'économie sur ce poste-là. Et ensuite, on a évidemment un autre poste qui est soit ce qu'on appelle les dépenses au titre du P3 ou les dépenses dites hors contrat.
4: Alors, c'est très clair. Après avoir justement fait tout ça, donc l'installation, vous avez corrigé les imperfections, établi un suivi. Le dernier levier, on est d'accord, c'est le contrat lui-même. Hein, alors, à la fois dans le fond, mais aussi la forme. C'est quoi les points, si je vous demandais vraiment les secrets, hein, c'est le but de notre émission, de donner les tuyaux à ceux qui nous écoutent. D'ailleurs, je les encourage à venir vous solliciter pour justement faire le point. Qu'est-ce qu'on doit absolument regarder au contrat et les points de vigilance que vous devez impérativement vérifier lorsque vous êtes dans cette situation ?
5: En termes de contrat d'exploitation, il y a quelques points clés sur lesquels il faut être très vigilant. Le premier sujet sur une installation de CVC, c'est vraiment le périmètre de votre contrat. Très souvent, le périmètre de votre contrat sur un contrat qui est proposé par un exploitant, c'est le listing des équipements. Donc ça va être votre équipement de CVC plus tous les équipements annexes.
4: Tout le chauffage, la ventilation, la climatisation.
5: Voilà, tout à fait, mais dans le local de production, c'est-à-dire dans la chaufferie pour une chaufferie, dans sous-station, etc. J'ai déjà eu un exploitant
4: Ça peut arriver que des appareils soient pas inclus dans le contrat?
5: Non. Ah, tout à fait, ça peut arriver.
4: Oui, d'accord.
5: Si vous avez notamment, c'est des installations peut-être un petit peu plus complexes, des foyers, des EHPAD, où est-ce qu'il y a une contrainte en matière de traitement d'eau qui nécessite une plus forte vigilance, effectivement, on peut avoir plusieurs partenaires pour gérer les équipements du local technique. Mais voilà, vous avez donc le périmètre du contrat qui est très important, qui souvent est limité aux seuls équipements qui sont listés dans le contrat, ce qui fait que si vous avez une problématique en dehors du contrat, en dehors du périmètre du contrat, l'intervention n'est pas due au titre du contrat et donc du coup elle fera l'objet d'une facturation additionnelle. Or, on sait très bien que sur les installations qui ont 20, 30 ans désormais, on a des problématiques sur les locaux de génération, mais une fois que la génération elle-même, c'est-à-dire la chaufferie, la sous-station...
4: Préciser, c'est locaux de génération.
5: Alors, c'est vraiment tous les locaux dans lesquels on produit. On produit l'eau chaude, on produit le froid et on traite l'air que l'on va ensuite renvoyer vers des locaux comme cela.
4: Bien
5: notamment.
4: Sûr, d'accord. Voilà. Donc, ça c'est clair. Est-ce que ça veut dire que parfois on peut être amené à changer complètement le système de chauffage,
5: exactement.
4: Changer complètement le système de ventilation, voire même faire des travaux structurels, par exemple sur la chauffagerie, par exemple, une chauffagerie,
5: la chaufferie,
4: exemple l'emplacement où se trouve la chaufferie, là où se trouve le compresseur éventuellement, est-ce que ça peut être, vous pouvez suggérer dans votre analyse une modification structurelle de là où se trouvent les éléments sensibles de la chaufferie, de la ventilation et de la climatisation?
5: Alors, je parle juste au niveau du transfert de locaux.
4: Oui.
5: Par expérience, moi, ça fait depuis 2007 que je fais du bureau d'études, donc ça fait 18 ans. Par expérience, vraiment rester sur les systèmes équivalents au système qui est en place, et donc sans sortir, changer de local technique ou tout ça, ça reste le positionnement le plus intéressant pour un maître d'ouvrage.
4: Pourquoi c'est si intéressant que ça?
5: Parce que dès lors que vous changez votre local, vous le déportez, vous le mettez, vous avez un local qui est un endroit, vous ne pouvez plus l'utiliser, il faut l'installer à l'autre. Donc vous devez déplacer déjà tout le matériel, rénover tout le matériel, partie, on va dire, technique, réseau, alimentation en eau, électricité. Et ensuite, il y a évidemment la conformité du local technique aussi. Qui est un levier important,
4: d'accord,
5: qui est à considérer.
4: Okay. Alors ça, c'est un sujet extrêmement important. Alors, on va enchaîner justement sur l'audit. Est un simple état des lieux, on peut le dire ou pas?
5: Tout à fait. C'est une photographie de l'installation à l'instant T.
4: D'accord. À l'instant T, hein.
5: Tout à fait.
4: Alors justement, question néophyte, hein, vous me dites, hein, comment on s'assure que les problèmes ne reviennent pas on pilote au quotidien les consommations jour après jour. Vous voyez ce que je veux dire ? C'est-à-dire que une fois, vous venez, vous avez pris une photo. On a eu une série de bugs ou de galères. Enfin, c'est votre quotidien quand on vous appelle, etc. Comment on fait, Pierre, pour faire en sorte que on maîtrise ou on anticipe ou on prédit la panne ou j'en sais. Oui, est-ce que voilà ou est-ce que comment ça se passe ?
5: Il y a plusieurs actions combinées. Vraiment, l'audit c'est vraiment la photographie de l'installation à l'instant T. Très souvent, soit on part vers ce qu'on appelle une maîtrise d'œuvre, donc une nécessité à rénover les installations parce que il y en a la nécessité, ou alors on fait, et les deux sont complémentaires, une renégociation du contrat. Une fois qu'on a renégocié le contrat, qu'on a mis potentiellement un nouveau prestataire en place,
4: voilà.
5: Ou qu'on a gardé le même prestataire mais qu'on a mis en place un nouveau contrat...
4: Quitte à revoir le matériel, je veux dire... À rafraîchir le matériel, à le reconfigurer, même.
5: Dépend comment le contrat est cadré.
4: Oui, voilà,
5: encore une fois, ça c'est des discussions que l'on a en amont, avec les maîtres d'ouvrage. Mais voilà, une fois qu'on a mis en place un contrat qui est quand même beaucoup plus que l'on juge plus adapté à l'âge de l'installation, c'est comme tout en fait. Hein. Je vais faire un parallèle, encore une fois, une analogie avec indirect avec la médecine, mais c'est comme le corps humain. C'est-à-dire que si pendant 20, 30, 40 ans, vous avez un régime qui n'est pas bon, trop gras, trop sucré, trop ci, trop ça, à un moment donné, vous le payez. Sauf que si vous avez envie de faire 20, 30 ans, alors à l'échelle humaine, 30, 40, 50 ans de plus, il y a un moment donné où est-ce qu'il va falloir adapter le régime. Installation de CVC, c'est exactement la même chose. C'est-à-dire que si pendant les 5, 10, 15, 20, 30 premières années de l'installation, vous y allez, vous faites pas attention, vous allez le payer un jour ou l'autre. Et donc du coup, c'est là qu'il est nécessaire de mettre en place un nouveau contrat d'exploitation, mais ça va être un contrat d'exploitation qui va impliquer beaucoup plus l'exploitant. Comme il va impliquer beaucoup plus l'exploitant, ne serait-ce qu'en matière de maîtrise des consommations et donc maîtrise de votre budget énergétique, maîtrise de votre dépense, qu'elle soit due au titre du contrat ou en dehors du contrat, maîtrise du périmètre, les pénalités, tous les sujets annexes. Effectivement, l'intérêt pour un maître d'ouvrage, c'est de se faire accompagner sur des sujets comme ceux-là. Pourquoi ? Parce que le sujet, il est complexe, parce qu'on sait très bien que celui avec qui on a renégocié le contrat à l'instant T, ben dans un an, dans deux ans, il aura peut-être une mutation en interne, il sera peut-être passé sur un autre site, quelqu'un d'autre va arriver derrière, la passation ne va pas se faire, l'information va se perdre et on va retomber dans les anciens travers de l'ancien contrat. Et finalement, le client va payer plus cher pour ce qu'il estime être une meilleure prestation, mais in fine, celle-ci va se dégrader avec le temps parce que on aura changé de prestataire derrière.
4: Et si on devait aujourd'hui faire passer un message aux maîtres d'ouvrage qui hésitent notamment à investir dans un audit indépendant, qu'est-ce que vous leur diriez ?
5: On entend la problématique de l'hésitation, mais dans une immense majorité des cas, l'audit permet vraiment d'avoir une vision sur ce qu'est son installation à l'instant T. C'est un budget qui est à considérer évidemment pour un maître d'ouvrage et qui s'adapte en fonction de la typologie de l'installation. Mais dans l'ensemble, il y a ce qu'on va appeler une forme de retour sur investissement sur le long terme. C'est-à-dire qu'effectivement, au départ, potentiellement, il y a une prestation à mandater, à missionner, qui va générer un coût. Mais en général, grâce à tous les leviers que nous pouvons mettre en place, c'est par ce biais-là que notre client va générer des économies. Et ces économies vont lui permettre déjà d'identifier le bénéfice, l'intérêt qu'il a à passer par un assistant à maître d'ouvrage et donc également à compenser, entre guillemets, le surcoût d'un assistant à maître d'ouvrage.
4: D'où l'intérêt de passer par un indépendant.
5: Tout à fait.
4: D'où l'intérêt, finalement, de dire c'est pas un coût, c'est un investissement. Puisque si on fait la synthèse, puisqu'on arrive quasiment à la fin de l'émission, ça fait déjà 27 minutes qu'on parle ensemble, ça passe à la vitesse de la lumière, et ce qui est génial, c'est que j'ai tout compris. Voilà. Moi qui suis vraiment pas très bon techniquement, j'ai tout compris. C'est hyper important ce que vous avez expliqué pour toutes celles et ceux qui nous écoutent. Et je vous propose qu'on essaye de synthétiser tout ça. Moi, ce que je comprends, c'est que le gap en termes d'économie d'énergie, il n'y a juste pas photo. Dans la renégociation d'un contrat possible, voire même aller plus loin, de changer d'exploitant. Je vois également le fait que, pour prévenir, et comme vous l'avez dit très justement, vous avez pris une très bonne analogie hein, par rapport au corps humain, et finalement, un bâtiment, c'est un métabolisme lent qui se traite et qui se soigne comme on se soigne soi. Et donc, si on anticipe, si on met en place les effets, comme vous disiez, curatifs, de la pathologie potentielle, on arrive à anticiper les problèmes. Si je vous demandais, Pierre, avec votre recul, de nous synthétiser un petit peu, j'allais dire les punchlines, vous savez, les bons conseils que vous devriez, qu'on devrait faire. Là, on a dit les trois secrets. Voilà. Si je vous demandais de synthétiser là en 2-3 minutes, qu'est-ce que vous pourriez passer comme message très clair et par quoi je commence ?
5: De manière synthétique.
4: Je commence par quoi ? Est-ce que je dis, voilà, à la volée, je sens que ça ne fonctionne pas. Je vais être très basique, ça me coûte un bras. C'est un coût important. Ça impacte la valeur de mon immeuble. J'ai des clients pas contents, parce que j'ai des usagers pas contents. J'ai des problèmes d'eau chaude, d'eau froide, j'ai des problèmes de ventilation, j'ai des problèmes de chauffage, etc. Je suis passé de la passoire à la bouilloire thermique l'hiver, l'été notamment. J'en ai assez et je sens qu'il y a un grain qui est pas bon avec mon exploitant. J'appelle Axéo, par quoi vous commencez ?
5: Par quoi on commence ? C'est déjà identifier clairement le besoin, l'origine potentielle des dérives. Voilà, et puis en fait une installation de CVC c'est un peu comme une voiture. Si on a envie que notre voiture elle tienne les années, qu'elle tienne les kilomètres,
4: il faut l'entretenir.
5: Ben oui. Pour l'entretenir, on l'emmène chez le garage. La différence c'est qu'une voiture, plus le temps va passer, plus elle va perdre en valeur. Tandis que votre installation de CVC, c'est ce qui fait la valeur de votre patrimoine, que ce soit votre logement, que
4: très
5: ce
4: juste.
5: Soit
4: très juste.
5: Du property, enfin voilà.
4: Très juste. Un élément de confort des usagers, mesdames et messieurs, c'est le loyer payé, une satisfaction de ses clients, pérennité de l'actif. Et... Oui, non, vous avez absolument raison.
5: Voilà, tout à fait. Là où la voiture, on sait très bien qu'à la fin, on sera perdant. Et ça, peu importe ce qu'on a investi dedans. On sait très bien que faire fonctionner et maintenir en état une installation qui représente quand même 50% des coûts moyens de fonctionnement, ça reste un investissement, entre guillemets, pour l'avenir, parce que ça permet de maintenir la valeur patrimoniale de son bien, de son actif.
4: Bien sûr, je pense que c'est le bon conseil. Le dernier bon conseil qu'on peut donner également, c'est d'aller sur le site d'Axéo.
5: Tout à fait.
4: Voilà, vous avez l'adresse de l'URL, les amis, au bas du podcast, comme d'habitude, Axéo, justement, où vous pouvez solliciter les conseils des experts qui sont à votre disposition. Et il y a un aspect important que je retiens également, c'est le fait de ne pas être juge et partie, comme vous disiez très justement, parce que et c'est vrai que ça va se faire finalement de moins en moins. C'est vrai que quand c'est l'exploitant qui fait lui-même l'audit technique, on va pas dire qu'il se sert un peu la soupe, mais on peut le comprendre. Alors, on ne juge personne. Simplement, on remet l'église au centre du village en disant, voilà, pour avoir les bonnes pratiques, il faut passer par un bureau d'études techniques qui nous permet, justement, d'avoir les meilleures best practices, entre guillemets, pour faire également les bons choix. Merci. Pierre
5: Merci
4: Parillo.
5: À vous.
4: Voilà, vous avez été extrêmement clair pour venir quand vous voulez hein, sur Radio Immo. Je rappelle Pierre que vous êtes directeur adjoint énergie, alors chauffage, ventilation et climatisation, qu'on appelle CVC, chez Axéo. Le site internet, il est sur le point .eu, sur le podcast bien évidemment. On va se retrouver pour un prochain numéro du bâtiment optimisé qui aura lieu en novembre 2025 avec tous les événements. Vous voyez également nos amis d'Axéo sur les plateaux de Radio Immo lors des congrès notamment. Vous étiez à l'UNIS avec nous et vous serez avec nous sur tous les sujets qui rassemblent l'écosystème et les professionnels. Prenez soin de vous et on vous retrouve justement avec les bons conseils d'Axéo et pour le bâtiment optimisé le mois prochain. Merci Pierre.
5: Merci.
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1: Il est 18h.
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3: Bonjour à tous. Un premier navire de transport de gaz naturel liquéfié battant pavillon français est sorti ce jeudi du Golfe en franchissant le détroit d'Ormuz. Et ce donc après la signature d'un accord ouvrant la voie à la fin du conflit au Moyen-Orient qui a immobilisé cette artère maritime stratégique. En début d'après-midi, heure de Paris, 6 franchissements de navires de transport de matières premières avaient déjà été confirmés, soit déjà environ autant que la moyenne quotidienne des 7 jours précédents. Le thermomètre, lui, n'a pas fini de grimper. Météo France vient de placer 53 départements en vigilance orange à partir de cette nuit à minuit. Demain, des températures de 35 à 38 degrés sont en effet attendues sur le bassin parisien, la Touraine, le Berry et la région Grand Est, a détaillé le prévisionniste dans son bulletin, qui précise que le pic de l'épisode de chaleur est prévu dimanche et lundi. A noter que ce jeudi, le seuil des 40 degrés a été atteint pour la première fois en France cette année. Justement, face aux fortes chaleurs, la SNCF supprime plusieurs dizaines de trains intercités à partir d'aujourd'hui et jusqu'à lundi. Elles sont concernées ici les lignes Paris-Orléans-Limoges-Toulouse, Paris-Clermont-Ferrand et la transversale Sud-Bordeaux-Marseille. Au total, ce sont 71 trains qui sont supprimés par la SNCF, qui assure que cela représente environ 0,1% des trains opérés par SNCF voyageurs quotidiennement. Après Toulouse et Clermont-Ferrand, c'est au tour de Perpignan d'instaurer un couvre-feu ici. La mairie RN a pris un arrêté pour restreindre les déplacements de mineurs de moins de 16 ans non accompagnés pendant la Coupe du Monde. Cette mesure vise à garantir la sécurité des jeunes et préserver la tranquillité publique, a justifié la mairie dans un communiqué. Et puis justement, en football, l'annonce a été faite hier soir par sa famille. Éric Roy, entraîneur du Stade Brestois, est mort à l'âge de 58 ans. L'ancien joueur, devenu entraîneur, était atteint d'un cancer du pancréas. Appelé pour maintenir le club en Ligue 1, ce qu'il est parvenu à faire, il a surtout emmené les Brestois jusqu'en Ligue des Champions en 2024 pour leur première participation à une compétition européenne. Il est même parvenu à déjouer tous les pronostics en qualifiant le club breton pour les 16e de finale grâce à une improbable 18e place en phase de Ligue. C'est la fin de cette édition. Merci de l'avoir suivie.

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1: Bonjour à toutes et à tous et merci d'être avec nous. Vous êtes sur Radio Immo. On est ravis de vous recevoir, les amis, pour ce numéro de juin 2026. On l'enregistre, il est le 15. Voilà, le 15, voilà, c'est une date intéressante. C'est le grand jury de la presse immobilière entouré, bien sûr, de nos journalistes depuis quelques années maintenant qui composent le grand jury. On va parler, si vous voulez bien, comme thématique du jour, le logement intermédiaire. Alors, qu'est-ce que le logement intermédiaire ? C'est peut-être la solution oubliée de la crise du logement. Alors, on ne va pas dire que c'est une réponse totale, mais c'est une très belle alternative. Comment loger les salariés, les ramener plus proches des bassins d'emploi, soutenir l'emploi, relancer la production de logements. C'est tout un programme et justement, ça tombe bien puisque nous avons le spécialiste en France du logement intermédiaire. Il est le directeur général de Inline, filiale d'Action Logement. Bonjour Éric Balsy.
2: Bonjour.
1: Merci d'être avec nous.
2: Merci.
1: On va avec vous prendre le temps, vraiment le temps, de bien comprendre ce qu'est le logement intermédiaire. Alors, on va justement parler de ce que vous avez, parce que vous avez 25 ans d'expérience au sein du groupe INLI, vous êtes directeur général depuis 2024, et vous portez l'ambition de faire du logement à prix maîtrisé, un levier majeur au service de l'emploi, de l'attractivité des territoires et du pouvoir d'achat des salariés. C'est bien ça ?
2: C'est bien ça.
1: Alors, on va essayer de bien comprendre, pour les Français, mais aussi pour les professionnels qui nous écoutent, ce que veut dire concrètement le logement intermédiaire. On va se poser ces questions. Comment rapprocher les Français des bassins d'emploi ? Parce qu'on a l'impression que parfois c'est une double peine. Quand on n'a pas les moyens de vivre en ville ou de vivre proximité des grandes agglomérations, on s'éloigne. Mais on s'éloigne aussi de l'emploi. Donc à la fois, c'est une précarité sur le logement, mais c'est également un projet professionnel peut-être qui ne verra pas le jour. Et je ne parle pas des étudiants qui sont parfois la variable d'ajustement à la veille de cette rentrée qui s'annonce pas terrible sur le plan des chiffres du logement étudiant, vous le savez. Mais avant notre débat, si vous voulez bien mon cher Éric, on va bien sûr procéder à, comme il est d'usage et de tradition, à la météo de l'IMO avec notre super docteur Eldata de Bien Ici, c'est Régis Sebi. Salut Régis.
3: Bonjour.
1: Merci d'être avec nous. Vous êtes responsable des analyses chez Bien Ici et vous allez nous livrer les tendances en temps réel, justement la veille de l'été, sur les recherches, les tensions, les dynamiques territoriales, tout ce que la data dit aujourd'hui de l'immobilier. Et bien sûr, autour de la table, nos journalistes qui suivent au quotidien la fabrique du logement, les politiques publiques, la copropriété, les enjeux environnementaux, les mutations urbaines, mais aussi les coopératives de copropriété. Suivez mon regard. Bien évidemment, bonjour Isabelle Lefebvre.
4: Bonjour Sylvain.
1: Journaliste connu, reconnu, vous étiez au journal Le Monde, vous êtes maintenant président de l'AGIBAT, l'association des journalistes de la construction et de l'immobilier. Vous avez publié d'ailleurs à plusieurs reprises. Bref, vous êtes aujourd'hui la lumière dans la nuit qui nous donne aussi, mais aussi quelque part, c'est la personne qui nous empêche de tourner en rond avec les questions qui vont bien autour de cette problématique du logement. Il est avec nous à distance, qui n'a pas pu se déplacer pour des raisons personnelles, mais il est avec nous au téléphone. C'est l'excellent César Armand. Comment il va, César ?
5: Bonjour Sylvain, ça va et toi ?
1: C'est un plaisir de t'avoir au téléphone. Journaliste, coordinateur des régions à la Tribune et spécialisé en économie politique. Merci César d'être avec nous. Voilà, il passe toutes les semaines à l'Assemblée nationale où il a ses entrées, on va dire même un rond de serviette gravé à son nom. Il est journaliste et reporter économique, connaisseur de l'immobilier et du logement. C'est notre ami Sébastien Chabas, comment il va ?
6: Bonjour Sylvain, merci. Voilà. N'oublions pas le Sénat aussi. Hein.
1: Oui, le Sénat.
6: C'est important voilà. Dans la vie parlementaire.
1: Attends, l'Assemblée, le Sénat, Bianco, quoi. C'est Matignon, l'Élysée. Non, n'irons pas jusque-là. Votez Sébastien Chabas. Non, je te taquine, bien évidemment. Et bien sûr, Bérénice Deville, Florio, qui était avec nous. Bonjour Bérénice.
7: Bonjour Sylvain, bonjour à tous.
1: Merci pour Radio Immo. On est ravis d'être avec vous. Également, notre ami Ricala, qui est avec nous.
8: Bonjour Sylvain.
1: Voilà, alors comment on dit ? Producteur, animateur
9: Oui.
2: Et voilà. Puis comme César avait laissé la place libre, je dis bon, voilà. Allez, je vais la prendre.
1: Ben écoutez, c'est un plaisir. C'est un plaisir. t'as entendu ça, César, non ? Voilà.
5: Oui.
1: Donc une équipe expert et plurielle, bien sûr, affûtée pour interroger notre invité sur les réalités du logement social. Alors, la promesse que nous vous avons faite, c'est justement de bien nous comprendre ce qu'est le logement intermédiaire. Mais bien sûr, avec vous, Eric Balsi, avant, bien sûr, d'entamer notre grand débat et de vous poser un peu les questions, vous savez, au sommaire de l'émission, on a une petite tradition qu'on fait une revue du grand jury. Vous savez, la revue du grand jury, c'est chaque journaliste va donner un coup de cœur ou un coup de gueule qu'il va expliquer. Et on vous invitera, si vous voulez, autour de cette conversation complètement déconstruite, où ça circule librement, bah, de donner aussi également votre avis. Ensuite, on attaquera, bien sûr, le débat. Mais sans plus attendre, on va parler de notre sujet à la veille de l'été, c'est la météo de l'IMO avec Bien Ici.
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1: Comment il va, la mairie Gis ?
3: Très bien, et vous ?
1: Eh ben moi, je suis ravi de vous retrouver. Alors, on arrive à l'été, hein, c'est toujours une date, une période de l'année extraordinaire sur le plan immobilier. On va voir si c'est le cas. Ça s'est passé comment, ce début de printemps, sur le marché ? On peut appeler ça peut-être le printemps de l'immobilier, déjà au niveau, par exemple, des biens à vendre ?
3: Oui, au niveau des biens à vendre, en fait, les résultats sont en retrait par rapport à l'année dernière. En ce printemps, on va avoir une offre qui a poursuivi son augmentation, plus 2 à plus 3%. C'est-à-dire que, en fait, il y a du choix pour ceux qui veulent acheter. Au niveau de l'envie, on observe encore un record des consultations d'annonces. C'est-à-dire que les gens sont toujours là pour voir l'offre disponible de biens. Et on est sur un record vraiment sur les 3 dernières années pour un mois de mai. Au niveau de l'engagement, on est clairement en dessous avec un volume de demande très faible, lui, pour un mois de mai. Donc, on est un peu en recul. La situation au printemps, donc avril-mai déjà passé et juin, pèse beaucoup sur les résultats de l'année. C'est-à-dire que le deuxième trimestre, c'est un moteur sur les transactions parce que souvent j'achète au printemps pour pouvoir emménager avant la rentrée scolaire. Les résultats précédents nous indiquent en fait que cette reprise de 2025 n'a été que de courte durée parce qu'elle était vraie jusqu'en janvier, un petit peu début février, puis il y a eu un petit coup de froid arrivé sur mars-avril. Au niveau des prix, ça se stabilise au deuxième trimestre. On observe une légère hausse en fait de 1% sur un an, mais c'est une hausse qui ne devrait pas se poursuivre.

0: J'ai la donne et juin, en fait, c'est un mois qui reste phare dans l'immobilier, notamment sur la location où bien c'est sûr. Le grand pic saisonnier.
1: Et ben justement, merci pour la transition parce que autre sujet important, on en a parlé tout à l'heure en introduction. Alors, les chiffres, on les connaît. Hein. En 2024, 17% des étudiants avaient renoncé à leurs études. En 2025, ça avait grimpé. Et là, en 2026, les statistiques nous donnent des chiffres qui sont catastrophiques parce que Parcoursup a démarré. Est-ce que l'on voit déjà, par exemple, les premiers impacts sur la recherche du logement étudiant,
0: Régis? Alors, juste avant, j'ai envie de commencer par un petit chiffre qui illustre la tendance du marché locatif actuel. C'est-à-dire qu'on a une baisse de la demande de moins 20% sur ce début d'année, et en tout cas en mai 2026 par rapport à 2025. Une baisse de la demande sur le locatif. Mais pourquoi ? En fait, c'est un chiffre qui est négatif sur son mode opératoire. C'est un chiffre négatif, moins 20%, mais qui reste positif sur la tension locative. C'est-à-dire qu'il y a un peu moins de demandes, mais on est toujours dans un déclin d'offres. L'offre a été divisée par 2,5 depuis l'été 2021 et reste toujours sur un plateau bas, alors que la demande est toujours très forte, multipliée par 2 par rapport à cette période de référence. Ce qu'on voit et ce qu'on commençait déjà à percevoir depuis un an, en fait, c'est que cette tension locative s'affaiblit hors saison. Pourquoi ? Parce qu'on est toujours sur une tension élevée, il y a moins d'offres, mais l'offre qui est disponible ne correspond pas toujours à la demande. Des fois, on a des grands meublés qui ne correspondent pas toujours, et surtout des loyers un peu plus élevés où on ne trouve pas preneur. Et en général, les candidats locataires vont attendre le pic saisonnier d'été du 15 juin au 15 juillet
1: pour
0: voir la rotation du marché et avoir de l'offre qui corresponde aux besoins.
1: Mais la situation reste critique quand même pour le logement étudiant.
0: Elle reste critique et typiquement la Parcoursup vient de commencer. Les réponses ont été données le 2 juin et la première phase de choix est passée entre le 5 et le 8 juin. C'est-à-dire que les étudiants qui vont poursuivre leurs études savent pour une grande partie déjà dans quelle ville ou quelle école ils vont se retrouver à la rentrée. Et sur les 10 premiers jours de juin, c'est plus 20% de trafic déjà sur la thématique location sur Bien Ici. Par rapport au jour précédent, hors impact des ponts bien sûr, donc on est vraiment sur une reprise de la recherche. Donc ça y est, on arrive au pic de la saison et à date, par contre, la rotation de l'offre n'a pas encore eu lieu. C'est-à-dire qu'on n'a pas encore cette offre qui est revenue sur le marché directement et on a déjà les premiers pics de demande qui arrivent. Donc ça va s'accélérer dans les jours à venir, mais on sait qu'on va avoir un été qui va être encore très très intense sur le locatif.
1: Oui, et même plutôt chaud. Alors nous avons un marché, Régis, qui semblait bien repartir en début d'année. C'est vrai, quand on a vu sur le T1 2026, qui était plutôt bon. Est-ce que ça veut dire que ça va repartir sur l'été, parce qu'avec le coup de mou du printemps, ou est-ce que ce qui serait moins drôle, c'est est-ce qu'on n'assiste pas peut-être à une rétraction du marché, voire un endormissement qui ne serait pas une bonne nouvelle. Et c'est vrai que quand on interroge les réseaux immobiliers, voilà, les dernières semaines ont été compliquées sur le plan du
0: Exactement. Sur le plan de la transaction. Et en fait, on peut faire une référence par rapport à un épisode 2022 qui avait chamboulé le marché immobilier suite à son année record en termes de transactions.
1: Oui.
0: Donc on pourrait s'attendre à un nouvel épisode de blocage sur le marché. J'ai envie de dire oui et non. Déjà, il y a beaucoup de similitudes. Donc oui, sur le plan économique, on a l'inflation avec l'impact direct sur le coût de la vie qui va jouer. C'est-à-dire qu'avec des prix élevés et des possibilités d'achat qui sont réduites, forcément, ça va bloquer un petit peu l'accord entre acheteurs et vendeurs. Mais j'ai envie de dire non, parce qu'il y a une différence qui est non négligeable par rapport à la situation d'il y a 4 ans. C'est-à-dire que les acquéreurs sont désormais beaucoup plus préparés avant. Ils savent qu'ils doivent avoir un bon dossier pour y arriver. Donc l'apport est plus conséquent que la situation qu'on a connue en 2022 où le coup de frein était brutal. Donc là, on va avoir des dossiers qui se travaillent. Après, l'action et en tout cas le bon déroulement du dossier et de l'accord du prêt se joue au niveau de la banque et c'est là bien où sûr. Ça peut jouer encore.
1: Sauf, à part que les banques, on en a parlé sur BFM Business pas plus tard que vendredi dernier, les banques, la BCE a relevé ses taux directeurs.
0: Exactement.
1: On pensait qu'il y avait des impacts sur les taux de crédit. Or, on en a également reparlé avec Bérénice samedi, la BCE impacte minimum, puisqu'on voit que les banques aujourd'hui font carrément un appel au public, avec notamment, je parlais de la Société Générale qui fait des propositions hallucinantes. C'est à quel taux, Bérénice, déjà sur 25 ans, c'était à 3,10.
2: C'est 3,10.
1: C'est incroyable.
2: 3,10 pour tous les revenus sur 20 ans.
1: Ah ouais, sur dossier. Ouais. On a d'autres banques qui font des campagnes d'acquisition incroyables et on a l'impression d'avoir une disconnexion, tu vois, avec les deux.
0: Alors, c'est exactement ce que j'allais dire sur ce phénomène des banques qui mettent en œuvre des actions sur l'été, en tout cas pour rattraper des clients crédit, parce qu'un client crédit en banque, c'est un client quasiment à vie.

0: Et on sait que le deuxième semestre, ses clients pour la partie emprunt va se faire assez rare au final. Donc l'enjeu des banques, c'est de rattraper le maximum de crédits tant que c'est encore possible et tant qu'ils peuvent agir. Donc c'est là vraiment où ça se joue. En tout cas, que l'année immobilière 2026 soit jouée ou presque, on retient un blocage surtout de moyens. C'est-à-dire que c'est ni l'offre ni la demande qui manque, et forcément un nouveau blocage sur les ventes, notamment du côté des primo-accédants, c'est forcément un marché locatif qui n'est pas prêt de retrouver des couleurs. Parce que sans pouvoir libérer un logement, on ne laisse pas la place à un nouvel arrivant. Et du coup, l'impact, il est de plus en plus désastreux sur la société, donc, parce que sans logement, on ne peut pas poursuivre ses études, on n'accepte pas forcément un emploi et on ne fonde pas de famille, notamment. Donc,
1: et
0: ça va être le sujet.
1: On ne le dit jamais assez, mais c'est un marqueur social, c'est un déterminant social, géographique, spatial, hein, puisque voilà, ça va déterminer plein de choses, les projets. C'est là qu'effectivement, le logement intermédiaire peut être aussi une des solutions. Je voulais vous poser la question justement, Eric, vous qui êtes là avec nous, sur les chiffres que l'on vient de vous indiquer, en sachant quand même que selon les chiffres, on a un atterrissage de transactions sur 2026 prévisible à 950 000, soit à peu près la moyenne des 10 dernières années que l'on a connues. Réaction.
2: Alors sur l'accession, on voit bien que si on table effectivement sur 950 000, mais je vais plutôt même 900 aussi, on reste quand même sur les chiffres de 2025, donc c'est plutôt bien. Même s'il y a un petit peu de recul, je trouve que sur l'accession à la propriété, et les différentes enquêtes le montrent, il y a une envie en France et chez les Français de devenir propriétaire. Donc ça c'est plutôt une bonne chose. Il faut au contraire permettre d'accélérer ce mouvement, puisque que ce soit les prêts, que ce soit la fiscalité, les droits de mutation, on ne facilite pas la vie des gens pour devenir propriétaire, ça c'est une réalité, mais je trouve qu'en termes de transactions, c'est plutôt encourageant si on reste à peu près sur cette tendance, même s'il peut y avoir un petit peu de recul, l'envie est là. Par contre, ce qui fait baisser aujourd'hui par rapport au passé, c'est qu'il n'y a plus du tout de transactions liées à l'investissement locatif, et vous l'avez dit, c'est cette partie qui diminue. Si on rajoute ce que les investisseurs institutionnels ont réalisé par le passé, plus les particuliers, notamment avec le Pinel, et effectivement, on rebaisse, puisque finalement, ces transactions sur la partie investissement locatif, ils sont quasiment plus là, hein, faut être honnête.
1: Ouais,
2: donc
1: clair.
2: Du coup, en termes de transactions et d'investisseurs, on a diminué. Donc le sujet, il est vraiment sur le locatif. Alors c'est pour ça que l'intermédiaire, on en parlera tout à l'heure, est une des solutions. Mais je le trouve déjà encourageant, puisque finalement, le logement intermédiaire, au sens propre du terme, est un produit d'accession différée. Donc c'est très bien qu'en France, on ait toujours envie d'acheter, de devenir propriétaire. Je pense qu'au niveau des mesures, il faut que le gouvernement puisse faciliter ces choses-là. Sur l'étudiant, il y a deux phénomènes. Nous, on a réalisé une transformation de bureau en logement à Nanterre, qui était l'ancien siège de Veolia, avec un peu plus de 600 unités, dont la moitié pour les étudiants, on les a loués, mais alors en quelques jours. Donc il y a eu vraiment aucune difficulté. Les étudiants recherchent aussi des logements qui soient mieux, bien placés, avec des services, des espaces de coworking, salles de sport, salles de ciné, etc. Donc on cherche autre chose qu'ils cherchent en tout cas autre chose. Et puis il y a l'autre phénomène, c'est tout ce qui est co-living qui ont été montés et construits, mais à des tarifs très chers. Quand on se retrouve avec des petits studios, si on peut appeler ça des studios, à plus de 1000 euros le loyer, on n'est plus du tout dans des tarifs abordables pour des étudiants. Donc là aussi, il y a eu des investisseurs qui ont un petit peu exagéré parce que les rendements étaient là. Mais par contre, quand on est étudiant, à part les étudiants étrangers, payer plus de 1000 euros à une petite chambre, ça fait très cher.
1: Mais même étudiants français, on n'a pas les parents qui ont les capacités à payer le logement, ça pousse le coup. C'est pas...
2: Ça pose un problème, il faut une véritable offre pour les étudiants. Et puis de l'autre côté, ils recherchent d'autres produits avec des services, du lien social, etc.
1: Merci beaucoup Eric, merci Régis pour ces analyses toujours importantes. 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Avant de poursuivre justement notre entretien, je vous propose qu'on passe à la deuxième partie de notre grand jury avec la revue de presse des journalistes. Je vous l'ai dit tout à l'heure, chaque mois les journalistes nous livrent comme ça un peu leurs réflexions, coup de cœur, coup de gueule, et ensuite on en débat rapidement. Et bien évidemment, on passera à l'essentiel de notre sujet, les amis, c'est comprendre et mieux appréhender le logement intermédiaire. C'est parti.
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1: Merci d'être avec nous pour cette revue du Grand Jury. Notre super César est avec nous. César, tu m'entends toujours ?
4: Toujours.
1: Alors, oui, parfaitement. Alors, tu as, alors pour toi, c'est un coup de cœur et en même temps un coup de gueule, on peut le dire. Voilà, pour l'étude IFOP qui a été faite pour Carmila, qui érige les centres commerciaux en lieu de sociabilité. On t'écoute.
4: Oui, c'est une étude produite pour l'IFOP et la Fondation Jean Jaurès pour Carmila, la foncière du groupe Carrefour. La présidente de Carmila étant aussi la présidente de la Fédération des acteurs du commerce dans les territoires, ex-Centre national des centres commerciaux. Donc, ça s'adresse aux centres commerciaux en général. Et c'est assez intéressant de montrer comme quoi c'est devenu un cocon. Les gens y vont librement, ils n'ont pas peur d'être agressés, il y a des agents de sécurité, ils retrouvent des boutiques qu'ils connaissent. Et c'est aussi un lieu où ils croisent leurs voisins, leurs copains, les parents d'élèves, ou que sais-je. Et c'est assez intéressant là-dessus. Mais à côté de ça, le fait que ce soit présenté comme une place de village, et ce n'est pas les centres commerciaux qui sont responsables, c'est des politiques urbaines qui ont été décidées pendant des décennies, mais le fait qu'on se retrouve dans un lieu fermé, que ce qu'on décide que c'est le nouveau café tendance, alors qu'à côté de ça, il y a des cafés qui ferment, même dans les villes moyennes. Je sais que tu es attaché aux villes moyennes, mon cher Sylvain. Je trouve ça un peu dommage de glorifier que les centres commerciaux deviennent la nouvelle place du village.
1: En fait, ce que tu dis, c'est que finalement, les centres commerciaux, si on veut être parfaitement honnête sur le plan urbain, avaient opéré, lorsqu'ils se sont installés, une désertion des lieux de sociabilité qui étaient dans les cœurs de ville. Pour être très clair, et qui, ironie du sort, 40 ans plus tard ou 50 ans plus tard, eux-mêmes se mettent à vouloir devenir ce qu'ils avaient supprimé dans des politiques urbaines 50 ans plus tôt. Est-ce que c'est ça l'idée ?
4: Voilà, mais ce n'est pas la responsabilité des centres commerciaux, c'est la responsabilité des élus.
1: Non, c'est pas ce que je dis. Ce que je dis, c'est que les politiques publiques urbaines ont externalisé finalement les centres commerciaux, qui, il faut le dire, avaient une offre pléthorique, beaucoup moins chère, avec beaucoup d'aménités, et ça a tué le commerce de cœur de ville, c'est bien ça.
4: Oui, et la même Fondation Jean Jaurès, je crois, avait fait une étude qui montrait la corrélation entre la fermeture des bistrots et le vote extrême. Voilà.
1: Ah bon ?
4: Donc,
1: C'est...
4: Ouais, je la retrouve, je pourrais vous la retrouver. Mmh.
1: C'est vrai que la disparition du troquet du coin, du café, qui est un lieu éminent de sociabilité. D'ailleurs, il y a eu quelques reportages à la télévision récemment, notamment. Il y avait notamment un reportage sur un village dont le dernier bar fermait et les gens étaient désespérés parce qu'ils ne savaient plus comment se retrouver. Il y a des personnes qui témoignaient d'ailleurs que c'était leur seul contact de la journée, d'aller au café pour échanger avec les habitants. C'est extrêmement intéressant. Merci beaucoup. On va continuer justement sur le sujet avec le prochain. Et là, pour le coup, c'est un coup de cœur. C'est Sébastien Chabas. Alors Sébastien, ton coup de cœur, c'est le data center sur les projets de data center. Au moment où Macron, ça ne s'invente pas, annonce à Versailles, lors du dernier Choose France, de nouveaux investissements colossaux en la matière. Et je me souviens d'une interview absolument surréaliste du président fondateur de SoftBank, un japonais dont je reconnais que son... Je me rappelle plus son nom, mais je me rappelle son prénom. Il s'appelait Massa. Et qui dit, vous avez vu à la télé, quand il dit, vous avez un super président qui m'a dit, Massa, faut y aller, il faut investir. Donc il investit 74 milliards d'euros. Et dans la même phrase, il dit, je vais quand même attendre 2027 pour savoir si je vais aller au bout de l'investissement en fonction de ce qui va sortir. C'est bien ça?
5: Oui, c'est ça. En fait, j'ai eu la chance d'être accrédité au sommet Choose France. J'ai pu faire un papier dans la foulée.
1: Vous l'avez vu, le patron de SoftBank,
5: Pascal. Ben, j'ai vu surtout les patrons de Schneider Electric qui ont convié la presse juste après en fait les annonces du patron japonais. Ça s'était fait en fait, si j'ai bien compris, dans le week-end ces annonces. En fait, ça s'est fait en 3 jours.
1: Oui.
5: Voilà.
1: 74 milliards
5: d'euros. 75 milliards d'euros. Enfin, ouais. Bon, on va pas chipoter. Après, bon, faut pas oublier aussi le Canadien Brookfield pour 10 milliards. Le Français Mistral. C'est vrai qu'on le voit bien que la France est devenue le nouvel Eldorado des géants numériques. On l'avait bien vu déjà l'an dernier. C'était déjà le cas. Il y avait toujours au même sommet. Finalement, le sommet Chose France et l'IA, c'est une grande histoire maintenant. Et on voit bien que c'est des annonces d'infrastructures, on va pouvoir après avoir votre avis, parce que à travers ces projets, c'est ça qui est intéressant, c'est on a pu le voir, et vous étiez présent au MIPIM, Sylvain, vous l'avez bien vu, qu'il y avait beaucoup au MIPIM à Cannes de tables rondes sur les data centers, et on voit que c'est devenu le sujet.
1: Bah, ça devient la classe d'actifs aujourd'hui préféré des Français. Mmh. Avec notre groupe, on a justement signé un accord de tournée avec les villes de France. Mmh. Et dans cet accord, il y a un aspect qu'on nous demande d'animer dans les villes. Mmh. C'est justement la souveraineté numérique et l'idée que les data centers peuvent régler le problème dans une certaine mesure. Mmh. Je suis pas sûr de l'issue, mais bon.
5: Ça sera le grand débat. Mais oui. Ce qui est sûr, si on peut voir les images, à Vélizy-Villacoublay, dans la ville de Pascal Thévenot, le Nation Data Center et la marque du groupe Altaria a été créée il y a 2-3 ans.
1: C'est celui-là, c'est celui
5: voilà,
1: qui doit
5: s'en rendre.
1: Voilà, c'est celui-ci. C'est celui-ci, assez
5: vous voyez, monsieur Bossy. Oui. Et donc, effectivement, c'est un data center en cours d'étude. La livraison est prévue dès l'année prochaine. Le permis de construire a été autorisé. Donc, ça démarre en septembre. C'est conçu par un architecte italien très discret qui avait, ça me rappelle des souvenirs, il avait conçu la gare de Turin. Bruno Monnier-Minard du Point le connaît bien. Et c'est vrai qu'il est très discret, mais là, ce qu'il a fait, c'est quand même un projet qui associe infrastructure numérique, espace tertiaire et zone végétalisée. En clair, le site, il propose une petite surface, hein, c'est 2260 m², donc là, on est sur des surfaces et empreintes.
1: Récupérer la chaleur fatale qui permet d'alimenter non seulement et d'autosuffire l'environnement, mais j'ai même lu que ça permettait dans une proximité d'alimenter plusieurs milliers de foyers également sur l'électricité. Pas bête.
5: C'est pas bête, et jusqu'à une puissance de 7 mégawatts pour la partie donnée. Et puis, il faut pas oublier, c'est là où ça devient intéressant, c'est là où je veux volontiers d'avoir votre avis, c'est que ce projet s'accompagne en fait de logements. Là, par exemple, ça s'accompagne de 365 logements étudiants, de commerce, en pied d'immeuble. On sent que c'est les nouveaux projets, en tout cas, de la ville du futur.
1: Merci Sébastien, extrêmement intéressant. Une réaction sur cette idée des data centers. Alors, si vous avez une idée sur la question, mais ce qui est intéressant, c'est de voir là. Avant, vous savez, on avait les data centers, style de ce que faisait OVH à Strasbourg. C'est-à-dire qu'on a des cubes, surface plane, pas hyper sexy de l'extérieur, et même plutôt discret. Là, on a l'impression qu'on voit des data centers dont on voudrait qu'ils jouent un rôle différent. Quel est votre avis sur la...
2: C'est intéressant, c'est la seule classe d'actifs qui permet d'avoir des rendements à deux chiffres. Donc ça intéresse beaucoup d'investisseurs aujourd'hui, c'est vrai, parce que il y a plus grand chose. Deux, en France, je pense qu'ils n'attendront pas 2027 pour investir, puisque finalement, on va dire peut-être ces cubes, sont construits à proximité des centrales nucléaires parce que c'est très consommateur d'énergie.
1: Très.
2: En ce moment, effectivement, il y a toute une stratégie pour les construire autour des centrales et surtout au niveau des EPR2. Donc là, il y a une vraie volonté de le faire. Là, on est vraiment sur quelque chose d'assez innovant où on vient mixer le logement et tertiaire et autres. Pourquoi pas? C'est à regarder, mais attention, je pense pas que ça soit possible partout. Encore une fois, c'est très consommateur d'énergie. Mmh. Il faut que ça soit compatible au niveau des différents territoires.
1: Merci.
6: Et avant, oui. Ces data centers cherchaient plutôt à être discrets, à se planquer éviter les effractions, les piratages, etc. Je ne sais pas si le fait d'être discret, mais il y en a dans Paris qui existent.
1: Absolument. Oui.
6: Mais ça ne se voit absolument pas de l'extérieur. Alors là, ils s'affichent, donc c'est nouveau.
1: Oui, c'est nouveau. Puis en plus, ils estiment qu'il y a un rôle presque social, voire sociétal.
6: Par contre, ça ne crée pas beaucoup d'emplois.
1: Ouais. Non.
5: Dans les Hauts-de-France, là, par exemple, par rapport au projet de SoftBank et de Schneider Electric, on annonce 8700 emplois. Oui. Donc forcément, le maire de Dunkerque, Patrice Vergriet, forcément...
1: Mais justement, le fonds Brookfield...
2: Avec les gigafactories, ça peut avoir du sens.
1: Le fonds Brookfield associé à SoftBank banques, justement, ils sont dans le Cateau Cambrésis. Mmh. Et dans le Cateau Cambrésis, il y a Ivalet. Oui. Ivalet, qui est la plus grosse zone logistique d'Europe, qui a été construite par Castignac, hein, le parc Castignac, qui est à fond, qui a un fond là-dessus. Mais c'est vrai ce que vous dites d'un point de vue financier. Pour tous les assets et les investisseurs, c'est sûr que ça représente une classe d'actifs très, très, très convoitée, on peut le dire.
2: Tout à fait.
1: C'est pas pour rien que SoftBank investit. Alors, je rappelle que SoftBank, c'était ceux qui avaient investi dans le développement, dans le monde de WeWork.
7: Voilà. Il faut dire, préciser aussi que c'est un sujet de souveraineté nationale, hein, d'avoir nos data centers. Enfin, je rappelle ce qui s'est passé là cette semaine avec Anthropic aux États-Unis. Du jour au lendemain, on n'a plus accès aux deux derniers modèles de cloud. Faut quand même qu'on est à la traîne, hein, en France. Faut quand même qu'on reprenne la main sur l'IA, sur le numérique, les data centers. Et c'est vrai que c'est un sujet de souveraineté nationale. C'est important. C'est important qu'on ait nos data centers. Donc c'est pour ça que ça s'arrache à prix d'or.
1: Et ça serait bien d'ailleurs. Ça serait bien pour reprendre les propos. Ça serait bien que la France, comme les, au niveau de santé, héberge ces données dans des, chez des hébergeurs français, pardonnez-moi. Parce qu'il y a une chose, pour reprendre ce que vous disiez, ce que vous dites, Bérénice, c'est que qui connaît le Patriot, le Cloud Act aux États-Unis ? Le Cloud Act, c'est une mesure, un peu comme le Patriot Act, qui a été adoptée, sur laquelle les États-Unis ont la possibilité de taper dans les données d'hébergeurs américains, même si les hébergements ne sont pas installés aux États-Unis. Donc la messe est dite. Donc à un moment donné, effectivement, je suis absolument d'accord avec vous. La souveraineté, c'est plus qu'une souveraineté technique ou et pratique. C'est plutôt une vision, une vraie vision de la société politique. Merci beaucoup, Eric. On a un coup de cœur. Et là, vous avez raison. Ce que moi j'aime beaucoup, c'est le coup de cœur avec Françoise Gatel, qui est ministre de l'Aménagement du Territoire et de la Décentralisation. Et là, vous voulez faire un focus justement. Et ensuite, on conclura avec vous, Bérénice.
8: Et il y a Isabelle aussi.
1: Oui. Et Isabelle, bien sûr.
8: Oui, effectivement, Françoise Gatel donc vient de lancer les travaux de la future stratégie nationale d'aménagement du territoire. Alors tout à l'heure, on parlait des logements étudiants, et c'est vrai qu'on est dans un pays où on résonne un petit peu dans l'urgence. On a l'impression qu'on se réveille depuis quelque temps en se disant tiens, maintenant il y a beaucoup d'étudiants, il faudrait peut-être qu'on pense au logement pour les étudiants. Alors, moi, je trouve salutaire qu'il y ait quelqu'un, qu'une ministre qui invite la France à se projeter un petit peu donc à l'horizon 2035-2050, parce que effectivement aujourd'hui, on ne peut pas parler de logement sans parler de démographie, de réindustrialisation, de transition écologique bien évidemment, d'accès aux services publics, de mobilité. Donc tous ces sujets sont vraiment liés. Et Françoise Gatel a clairement indiqué qu'il ne s'agissait pas non plus de faire un super schéma national depuis Paris, mais de construire une vision partagée avec les collectivités et les territoires. Donc je trouve que c'est extrêmement intéressant, parce que beaucoup de Français aujourd'hui se posent la question, le sentiment que leur territoire est oublié, ils décrochent, et cette réflexion nationale me semble essentiel, car derrière l'aménagement du territoire, il y a quand même cette question: dans quelle France voulons-nous vivre demain? Quand on nous promet aussi une baisse de la population française en 2070, on devrait perdre 3,2 millions d'habitants par rapport à aujourd'hui, donc on ne serait plus qu'à 65,9 millions d'habitants, donc c'est bien de se projeter. Et vous, Eric Belsi, avec INLI, qui êtes maintenant sur l'ensemble du territoire, j'imagine que c'est un sujet qui vous concerne directement.
2: Oui, tout à fait. C'est pour ça qu'on est très vigilant justement sur les types de produits, les résidences étudiantes, attention, voilà, vous avez raison, en termes de natalité et de besoins, il faut bien faire attention à quoi, où, combien, puisque finalement, il fallait se réveiller un petit peu avant pour les étudiants, donc si c'est pour se réveiller après 2035, il y aura peut-être d'autres sujets, et notamment le vieillissement de la population, où là, il faudra adapter les logements, mais surtout, effectivement, l'aménagement est un sujet de territoire, mais on a tendance à le faire au niveau national. Cette décentralisation a du mal à voir le jour, parce qu'il y a toujours une norme au niveau national, et du coup, on ne sait plus exactement où se placer. Donc nous, on se projette effectivement sur les territoires, les bassins d'emploi, et c'est là où, en fait, la novation d'INLI, hein, c'est de ne pas subir finalement une programmation, mais de voir où sont les besoins.
1: Absolument.
2: Quel type de besoin, que ce soit pour les salariés, du logement classique, du logement, on va dire, pour les saisonniers, pour la mobilité professionnelle, etc. Donc il faut bien étudier en termes d'aménagement et se projeter, c'est vrai.
1: Merci beaucoup pour important donc ce projet de développement, cette réflexion. D'ailleurs, c'est une première hein, pour le savoir que pour un ministère, le ministère de l'Aménagement du Territoire et de la Décentralisation, c'est la première fois qu'on voit des projets de cette nature, comme d'ailleurs ce que fait le ministre actuel du logement. Alors, Bérénice, c'est plutôt un coup de cœur. C'est une proposition de loi de la députée de la 3e circonscription du Loiret, Constance de Pellichy, qui veut monter un PTZ famille pour acquérir ou agrandir sa résidence principale, en sachant que c'est cumulatif, hein, c'est ça, ça peut se cumuler.
7: Oui, alors là, c'est une proposition de loi qui pourrait réconcilier, on va dire, les deux préoccupations des Français, donc le logement et la natalité. Donc, vous l'avez dit, c'est un prêt qui est de 100 000, qui peut aller jusqu'à 100 000 euros, donc un PTZ, un prêt à taux zéro. Donc, ça veut dire que l'emprunteur ne prend pas en charge les intérêts, c'est l'État, donc c'est un coût pour l'État. Et alors, ça, c'est le projet de loi, donc on sait qu'il peut être modifié. En tout cas, il a été adopté en commission des finances à l'Assemblée nationale le 28 mai dernier. Mais en gros, les conditions, c'est sans condition de ressources. Donc ça, je trouve ça extrêmement intéressant. Je vous dirai pourquoi dans quelques instants. Sans condition de ressources, cumulable avec d'autres aides. Par exemple, on pense à MaPrimeRénov.
1: Et l'autre et, PTZ, on peut le cumuler.
7: Exactement, l'autre PTZ. Et on peut être déjà propriétaire. C'est-à-dire que ça peut être soit pour acheter sa première résidence principale, donc devenir propriétaire, soit pour agrandir. Ça peut être aussi pour des travaux. C'est ça que je trouve extrêmement intéressant. Et ça s'inscrit dans un cadre où, alors c'est ce que dit, c'est ce qui explique Constance de Pellichy, que trois couples sur quatre dit que le logement c'est un frein à la natalité hein, et que certains couples renoncent à avoir un enfant supplémentaire. Alors c'est surtout un deuxième enfant parce que ils n'ont pas un logement assez grand. Et alors le sans condition de ressources, moi je trouve ça extrêmement intéressant parce que c'est vrai qu'il y a beaucoup de ménages qui ne sont pas modestes mais qui sont juste au-dessus des plafonds pour obtenir des aides et pourtant qui galèrent, hein, il faut le dire. Et moi, je trouve ça extrêmement intéressant pour eux parce que c'est souvent les grands oubliés. On parle de la classe moyenne, les classes moyennes qui sont souvent les grands oubliés, qui travaillent dur et qui serrent la ceinture. Et moi, je trouve ça bien donc, de penser à tout le monde et que ces classes, en tout cas, ces classes moyennes qui ont du mal à joindre les deux bouts, puissent en bénéficier aussi. Donc, affaire à suivre. Évidemment, ça doit passer ensuite au Parlement. Hein, ça doit être adopté par les députés.
1: Normalement, il devrait y avoir de bonnes probabilités que ce soit
7: promulgué. Le problème, c'est encore une fois, c'est le coût pour l'État, parce que ça a un coût, évidemment. Il faut voir s'il y a véritablement un retour sur investissement, parce que la promesse, c'est donc de relancer la natalité. Est-ce que ça aura véritablement un impact sur la natalité? Ça faudra le voir. Et je vous rappelle qu'on est quand même en flux très, très serré. on se serre tous la ceinture. On doit faire des économies. Là, les ministères nous ont dit cette semaine qu'ils avaient besoin de 30 milliards, alors qu'on ne peut pas augmenter les dépenses de plus de 20 milliards l'année prochaine. Donc, on voit qu'il y a des dépenses, on a la justice, on a évidemment la sécurité, l'armée. Donc c'est vrai que c'est encore un coup pour l'État, mais on a besoin de relancer la natalité. Et je trouve que c'est une bonne chose.
1: Et d'ailleurs, pour vous donner une idée, que c'est grave, en 2025, il y a eu 951 000 décès en France contre 945 000 naissances. Et c'est la première fois dans l'histoire de notre pays que le nombre de décès est supérieur à la natalité.
7: Et ça continue là en 2026. Donc, les naissances baissent et les décès.
1: Il faut bien se rappeler que la démographie.
5: Le coût fiscalement, il n'est pas si cher pour Bercy. C'est 200 ou 300 millions d'euros au maximum.
7: C'est ce qui a été estimé. Ouais. Voilà. Ouais. Donc, c'est pas si cher, mais cumulé.
1: Le
6: problème de ce type d'aide, c'est si elles sont efficaces et très répandues, elles coûtent cher avec le risque de faire augmenter les prix. Si elles sont très ciblées, elles sont très ciblées, il y a moins de risques de faire augmenter les prix. Personnellement, je trouve qu'il vaut mieux les cibler.
7: Ciblées par rapport à quoi?
6: Par rapport aux revenus, par rapport justement primo-accédant, pas primo-accédant. Si vous la distribuez largement, le risque, c'est de faire monter les prix.
1: Précisément, c'est sans condition de revenus, justement. Donc ça s'adresse à des personnes qui justement n'avaient pas les moyens.
7: Une des conditions, c'est évidemment, il faut qu'il y ait une grossesse, donc il faut déclarer en fait.
1: Il faut
7: jusqu'aux 5 ans de l'enfant. Quand même que ce soit. On peut réclamer. Ah oui, bien sûr. Attention, c'est pas comme ça.
1: Si je projette de faire un enfant et que je suis pas encore enceinte.
7: Non. Non, alors vous ne serez jamais enceinte, Sylvain. Vous pouvez essayer, mais ça risque de prendre longtemps.
6: Si
7: la femme est enceinte, alors j'imagine que ce sera après le premier trimestre, hein, j'imagine, parce que voilà. Donc il faut qu'il y ait déclaration de grossesse et c'est jusqu'aux 5 ans de l'enfant. Donc c'est déjà plus niche. Hein.
6: Ah oui,
7: donc, c'est vraiment c'est déjà un outil pour relancer.
8: C'est vraiment
7: pour relancer. Le but, c'est de relancer la natalité.
6: Le problème des aides, c'est il faut les curseurs sont très importants. Si vous élargissez, vous faites monter les prix. Si vous ciblez, vous aidez peu de gens.
7: Après, on a vu que le prêt à taux zéro, c'est un outil qui fonctionne. Je rappelle que c'est ça qui a permis de relancer la construction de maisons individuelles. Oui. C'est grâce au PTZ.
0: Le prêt à taux zéro, c'est un super outil.
1: Les amis, on va avancer dans l'émission parce que justement, on va justement parler de ça. Moi, je suis tout à fait d'accord. Dans le débat avec notre invité, on va finir avec vous pour la revue du grand jury. Isabelle Ray-Lefebvre. Alors, le coup de gueule, c'est les moisissures sont de plus en plus présentes dans le logement. Alors, c'est intéressant que vous preniez cet élément-là, puisque précisément avec notre ami Eric, nous avons lancé un institut au Cercle National des Armées qui s'appelle l'Institut de la Maison Saine, avec un des spécialistes de la lutte contre l'humidité et les moisissures qui s'appelle Murprotec. Et je vous donne un chiffre, c'est 20 000 morts par an, directement ou indirectement rattachés à la précarité dans le logement. C'est publié par l'ANSES, donc l'Agence Nationale de Sécurité Sanitaire, et c'est une plaie absolue. Merci d'avoir fait, justement, de balancer votre coup de gueule, parce que quand on subit les moisissures, il faut savoir qu'on a des personnes qui sont dans une totale précarité de logement, qui ferment leur gueule parce qu'ils ils sont tellement contents d'avoir un logement parce qu'ils étaient à la rue, qu'ils disent rien, et ils voient leur santé dégradée. C'est presque une double peine, encore une fois.
6: Alors, en fait, j'étais la semaine dernière à la convention des offices publics HLM, qui est à peu près la moitié du monde HLM, avec 2,4 millions de logements. Ils disent nos locataires nous aiment, on a des taux de satisfaction très importants, plus de 80%. Mais il y a un domaine dans lequel il faut qu'on s'améliore, c'est les réclamations, et notamment l'humidité des logements. Et ça tombe avec une enquête qui a été menée au Pays Basque par l'association ALDA, qui dit qu'ils ont fait à peu près 735 entretiens. Ils ont été visiter des logements locatifs. Ils disent qu'un locataire sur deux a des problèmes d'humidité. C'est pas forcément lié à la vétusté, parce que ces problèmes d'humidité sont aussi dans les logements neufs. C'est ce que disaient les bailleurs sociaux, les offices publics, ils disent on a énormément de problèmes d'humidité qui sont pas liés à la vétusté des bâtiments, et effectivement ça a des impacts sur la santé. Et donc, est-ce que on construit trop isolément, avec trop d'isolation, est-ce qu'on ferme trop?
1: Trop d'isolation et pas assez de ventilation.
6: Voilà. Donc même l'enquête de ALDA au Pays Basque donne des résidences neuves avec des cas extrêmement précis. Peut-être aussi on construit moins bien qu'avant. Notamment les modes constructifs.
8: Justement, si vous me permettez, Sylvain, par rapport à l'émission que vous évoquiez et la Fondation Maison Saine là, qui vient d'être créée, cette émission que j'ai le plaisir de coproduire, on a de plus en plus, on a totalement du mal à trouver des promoteurs et des assureurs qui veulent s'exprimer sur ces sujets-là. Ils ne veulent pas parce que ces sujets-là ne sont pas pris en compte. L'humidité, elle est prise en compte par les assureurs quand elle est accidentelle, quand il y a des inondations, mais quand elle est structurelle ou conceptuelle, là c'est pas du tout pris en compte. Donc il y a un vrai sujet là-dessus, et tous les promoteurs moi que j'ai pu inviter dans cette émission ne veulent pas, soit parce qu'ils ne sont pas spécialistes.
1: Et tu vois, par exemple, pour reprendre tes propos, les remontées capillaires, qui sont un vrai sujet, les remontées capillaires. C'est-à-dire que, en fait, selon les terrains sur lesquels on construit, on a des remontées capillaires qui, avec des minéraux et des cristaux, qui, au contact de l'air, se transforment en salpêtre. C'est un gaz qui peut s'avérer mortel. Je cite toujours, tu sais, le fameux cas de Marine Leblon. Marine Leblon, 30 ans, elle a été transplantée des poumons, et on a les études de causalité sur la maladie ont démontré que le mur contre lequel elle se couchait, elle se dormait, elle avait son lit, en fait, était complètement contaminé, et pendant 5 ans, elle a respiré cet air qui a créé une thrombose ou une cyanose des poumons qui, en fait, a provoqué quasiment sa mort, et elle a eu une transplantation incroyable. On a fait un reportage sur elle, et c'est vrai que cette prise en compte elle est quand même importante, parce que c'est vrai qu'on voit que les opérateurs immobiliers isolent très très bien, mais à tel point que quand ils isolent, ils créent carrément un effet Kawai ou un effet cocotte minute qui fait que l'air intérieur, il est à 7 à 9 fois plus pollué qu'à l'extérieur, alors qu'en réalité, il faudrait ventiler. Puis il y a un deuxième aspect, qui m'a sidéré, j'aimerais bien avoir votre avis, c'est qu'on a vu des gens qui bouchaient la VMC, qui mettaient du scotch, c'est absolument hallucinant. Est-ce que ce type de sujet, vous en parlez chez Unly, Eric Balti?
2: Alors chez Unly, également dans le logement social, parce que j'ai eu aussi une expérience dans le logement social, on avait, sur le neuf, c'est quand même plus rare, parfois faute à pas de chance, ou alors il y a peut-être d'autres difficultés. Sur l'ancien, c'est parce que en termes de rénovation et de réhabilitation, on va dire en termes de VMC, hein, de cette ventilation mécanique n'est pas constamment changée et ça fonctionne mal. Donc là, en termes de rénovation chez Unly par exemple, c'est systématique. Hein, dès qu'on réhabilite, on regarde la VMC et puis on le change, on le modernise et il le faut. Donc ça, c'est essentiel. Hein, c'est la qualité de l'air. Et effectivement, j'avais eu d'autres cas où en fait sur des logements de grande qualité, on avait ce type de phénomène dans quelques logements. Donc on s'est intéressé, les équipes ont été sur place et on a vu qu'en fait, finalement, certaines personnes, dans l'usage de leur logement, n'aéraient pas le logement, mettaient des meubles et donc fermaient finalement, en tout cas au niveau VMC, ça ne pouvait pas fonctionner correctement. Donc il y a aussi l'usage, il y a aussi un accompagnement à avoir aussi en termes d'usage. Donc la rénovation, oui, mais c'est vrai que sur le logement neuf, je m'interroge, nous on n'a pas été confrontés chez Unly à ces situations-là pour le moment.
1: Alors les statistiques démontrent effectivement que sur le logement neuf, il y a les modes construits qui sont nettement meilleurs, mais malheureusement cette surisolation, en fait dans le raisonnement finalement de la fabrication, devrait, par exemple un truc tout bête, d'étalonner des portes de 5 cm, permettre une VMC et faire des ventilations, parce que souvent on a tendance à ouvrir la fenêtre. Vous avez raison pour l'usage. On ouvre la fenêtre que dans un seul sens, alors qu'en réalité, il faudrait ouvrir dans les deux sens pour créer un peu la ventilation. Affaire à suivre, justement, et tout de suite, on va entrer dans le vif du sujet avec vous, Eric Balti. C'est la suite du grand débat.
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1: Unly a logé 9000 nouveaux ménages en 2025. Vous visez la production de 4000 logements supplémentaires en 2026. Vous êtes récemment structuré en groupe national, donc votre terrain de jeu aujourd'hui, c'est l'ensemble des métropoles, et vous multipliez les partenariats avec les collectivités locales et promoteurs pour répondre aux difficultés croissantes du logement et des jeunes actifs. Question, et la parole tourne, est-ce que le logement intermédiaire est-il encore le chaînon manquant? Eric Balti.
2: Oui, c'est même le chaînon indispensable dans le contexte actuel. Alors je vais m'expliquer. La définition du logement intermédiaire, elle a été officialisée en 2014, avec la loi qui a permis de créer ce type de logement avec son financement. Le constat était le suivant, c'est que oui, il y a 3 millions de demandeurs de logements sociaux, donc il y a un besoin de construire du logement social en France, mais de plus en plus, et surtout depuis à peu près une décennie, on voit, un peu comme l'a dit Bérénice, une classe moyenne qui commence à avoir des difficultés à se loger, qui est déclassée, des jeunes actifs qui ont beaucoup, beaucoup de mal à trouver un logement proche de leur travail, donc ils s'éloignent de plus en plus. Le Covid est passé par là, donc forcément, on a envie d'être aussi plus proche. Si on est à moins d'une demi-heure, c'est à peu près tout ce que tout le monde recherche. Et puis, on recherche aussi ces classes moyennes, on recherche des logements de qualité. Ils ont les moyens de payer un loyer, mais pas forcément, on va dire, sur le marché libre qui est excessif. Quand on est à plus de 30 euros le mètre carré sur Paris, c'est quand même compliqué. Mais dès que vous êtes à peu près à 15-20% en dessous du prix du marché, là, ça devient, on va dire, à prix maîtrisé. C'est pour ça qu'on emploie ce terme, ce qui permet justement de gagner en pouvoir d'achat. Donc ces classes moyennes qui sont souvent légèrement au-dessus ou un peu du plafond social, bah, en fait, on les oublie souvent. Et le logement intermédiaire est là pour leur apporter une vraie solution.
1: Pourquoi, Eric Balti, ce modèle peine-t-il encore à trouver sa place, notamment dans les politiques publiques du logement ?
2: Alors, moi, je pense qu'elle a trouvé sa place, là, depuis peu. Regardez un petit peu, rien que le Jean Brun, déjà, on parle de loyer intermédiaire. Vous voyez, le mot intermédiaire, c'est pas mal généralisé.
1: D'accord.
2: Il y a eu, en mars 2024, le pacte Elleli, où le gouvernement a fait appel avec peu de succès aux investisseurs institutionnels, puisque le logement intermédiaire est consommateur de fonds propres, et donc il faut venir co-investir auprès de l'État, puisque l'État doit se concentrer sur le social, et l'intermédiaire, on peut aussi, vu on va dire le produit et les rendements que ça procure, attirer aussi des investisseurs à nos côtés, comme ça a été fait par le passé. Donc je trouve qu'au niveau aussi des élus, il y a vraiment une prise de conscience sur l'intérêt du logement intermédiaire. Aujourd'hui, quand je vais voir un élu, il sait ce que c'est que le logement intermédiaire, et il en veut. Donc il y a des objectifs qui aujourd'hui sont chiffrés par commune pour pouvoir produire du logement intermédiaire et de manière importante.
1: Alors, loger les salariés pour soutenir l'emploi, commentaire. Notre ami César, tu es toujours en ligne, César ? Il est avec nous. Voilà. César, le logement intermédiaire, justement, on dit qu'il commence maintenant à trouver sa place dans les politiques publiques du logement. Est-ce que tu partages le point de vue ? Et quelle est la question que tu souhaiterais poser à Éric Balci ?
4: Oui, écoute, voilà, les nouvelles mairies sont en train de s'installer progressivement, mais sûrement. Mais celles qui étaient venues, évidemment, commencent à le déployer. Puisque c'est parfois plus facile que le logement privé classique et logement social, parfois il y en a déjà assez. Mais ce serait intéressant d'avoir votre point de vue, Eric, sur justement comment vous évangélisez justement les maires sur le sujet.
2: Très intéressant, et c'est même les maires qui viennent nous solliciter, ils savent très bien ce que c'est, à ma grande surprise, depuis à peu près 2 ans, en toute honnêteté, il y a 4-5 ans, je vous aurais pas dit ça, et on bataillait pour expliquer ce que c'était, pour eux, en tout cas pour les élus, il y avait le social d'un côté et l'accession de l'autre, entre deux il y avait rien, aujourd'hui entre deux, c'est clairement, on va dire, identifié, et surtout voulu, en termes de programmation dans leur commune. Alors pourquoi les élus s'y sont intéressés ? Tout simplement parce que les entreprises les ont sollicités. Les entreprises les sollicitent de plus en plus. On a eu le maire de Massy qui a fait un témoignage important. On est, nous, investisseurs importants à Saint-Nazaire, les chantiers navals, le futur porte-avions, qui sollicite Action Logement et notamment INLI pour développer une offre à côté du social pour justement les ingénieurs, les cadres, les techniciens qui ne sont pas éligibles au logement social. On a également EDF et d'autres partenaires qui nous sollicitent également pour une population, toujours pareil, qui n'est pas éligible au logement social, mais qui n'arrive pas à se loger. Tout simplement parce que l'offre privée recule, voire disparaît, petit à petit. On a effectivement la transaction, comme on l'a vu, sur l'accession. Donc là encore, c'est quelque chose qui fonctionne. Et je suis partisan et très favorable pour le PTZ famille. Je trouve que c'est quelque chose qu'il faut véritablement pousser. Puisqu'on a, finalement, on a besoin de parcours résidentiel. Si on veut une offre locative, chez nous, la rotation, elle a baissé. Si on ne peut plus acheter, l'âge moyen chez INLI des locataires qui sont à 94% chaque année salariés, au bout de 6, 7, 8 ans, ils partent. Parce que ils veulent acheter. C'est un ménage, c'est un enfant, etc. Donc l'objectif, c'est d'acheter. Ils peuvent difficilement acheter, donc ils restent plus longtemps, ce qui, on va dire, réduit l'offre. Donc il faut construire, parce que la rotation est faible. Donc les élus, en fait, ils s'y sont intéressés, tout simplement parce que les entreprises leur disent « on est venu s'installer sur votre territoire ». C'est très bien de nous accueillir, vous avez quand même la chance d'avoir des bureaux qui ne sont pas vides, mais par contre, les gens, on n'arrive pas à recruter.
7: Les maires en ont d'autant plus besoin qu'on voit, il y a des maires qui font tout pour garder leur commune attractive. On voit des boulangeries qui ferment. Les maires ont besoin de ces ménages-là, de ces ménages qui travaillent, qui ont du mal à se loger, qui vivre les villes, qui font vivre la boulangerie, qui font vivre les écoles, qui font vivre la pharmacie. On voit en Bretagne, il y a des maires qui essayent tant bien que mal de ramener des habitants. Oui. Donc avec ce genre de solution, de logement intermédiaire, parce que les écoles ferment, les boulangeries ferment, on voit apparaître des villes fantômes. Donc les maires ont besoin de ce genre de produit. Et bravo pour ce que vous faites, parce qu'ils ont besoin de ça pour faire revenir les gens, pour les faire travailler, pour faire vivre en fait ces communes françaises.
1: Et d'ailleurs, c'est contracyclique ce que vous faites, parce que vous prenez vous faites des investissements dans des lieux qui, parfois, des acteurs 100% privés ou promoteurs ont déserté. Je le rappelle, vous allez dans des zones sur lesquelles, effectivement, il y a un vrai besoin à la fois démographique et finalement le pari gagnant. À la raison, Bérénice, quand on met des habitants à proximité des cœurs de ville avec un logement adapté, sain, décent et à prix maîtrisé, ça fonctionne.
2: Bah, la ville de Paris a fixé comme objectif 4000 logements intermédiaires abordables et souhaite qu'il y contribue de manière importante.
1: Génial.
2: Puisque, effectivement, la ville de Paris perd des habitants, les classes moyennes vont plutôt en petite couronne et ça pose effectivement un problème d'attractivité, de commerce et de classe moyenne et de famille aussi, puisque les écoles ferment aussi. Donc ça, c'est un vrai, vrai, vrai sujet. Et finalement, quand on regarde le logement intermédiaire dans certaines villes, on a été à Dieppe il y a pas si longtemps, où justement on est à côté de Penly qui accueillera le PR2 hein, pour EDF, mais pas que. Vous avez Nestlé, vous avez Renault Alpine, vous avez pas mal, vous avez un tissu industriel qui est important, et où en fait finalement le prix du logement intermédiaire, c'est celui du libre. Et donc le logement intermédiaire a un avantage, c'est d'avoir une TVA à 10 et d'avoir le crédit d'impôt qui permet de neutraliser la taxe foncière, qui, on le sait aujourd'hui, coûte extrêmement cher. Donc c'est ce qui permet aujourd'hui d'avoir des prix maîtrisés, donc abordables, à peu près en moyenne, si on peut dire 15%. Donc il faut le développer, puisque ça permet effectivement d'avoir des loyers abordables également pour la classe moyenne. L'investissement classique ne rapporte plus rien. Donc investir aujourd'hui dans le libre, vous avez des rendements qui vont tourner autour de 2 si tout va bien.
1: Oui,
2: mais quand vous financez à 3-4, bah vous perdez de l'argent. Donc aucun intérêt aujourd'hui pour faire de l'investissement libre de manière traditionnelle. Sur l'intermédiaire, on arrive encore à peu près à être à l'équilibre. Je dis bien à l'équilibre. On fait pas de miracle. Mais c'est vrai que des institutionnels comme
6: nous...
2: Vous
6: n'avez pas de rentabilité.
2: On a très peu de rentabilité, puisque finalement, on va être autour de 3 en moyenne pour des coûts de financement qui sont supérieurs à 3, puisque un institutionnel aujourd'hui se finance autour de 4, contrairement à un particulier. Hein, aujourd'hui, c'est vrai que c'est bien inversé. Hein, on a parlé des 3-10 de la Société Générale. Nous, on est autour de 4 aujourd'hui. Donc, si vous financez plus cher que le rendement, vous perdez de l'argent. C'est pour ça que les institutionnels ont déserté le résidentiel. Donc, ça ne fonctionne pas. Nous, on peut se faire mal. Pourquoi ? Puisque on a un objectif de favoriser l'accession à la propriété. Donc on est sur le temps long. Faut savoir que le logement intermédiaire, dans l'esprit de la loi 2014, c'était aussi un produit d'accession différée. Ça permettait aussi de proposer une offre pour acheter son logement.
1: Oui, ça veut dire qu'on loue d'abord, c'est ça que...
2: En fait,
6: on
2: peut vendre à partir de la 11e année la moitié du parc et la 16e année le reste.
1: D'accord. Donc le locataire qui a été logé pendant 11 ans peut se voir proposer de racheter
2: son propre logement. Une partie des locataires, on va dire sur un bâtiment de 50 logements, la moitié pourront l'acheter à la 11e année et l'autre devra attendre
1: avec
2: la 16e.
1: Avec une décote
6: C'est votre objectif, c'est de vendre au bout de 10 ans.
2: Alors, on essaye effectivement, alors on va pas tout vendre, mais l'idée c'est de vendre à peu près 2% du parc, parce qu'il faut quand même garder une offre locative importante vu l'attention, mais l'idée c'est quand même de vendre pour favoriser le parcours résidentiel. Et c'est là où des dispositifs comme le PTZ peuvent nous aider, puisque finalement, si les gens achètent, ça nous permet, nous, de reconstituer nos fonds propres et de réinvestir dans le locatif. Donc, c'est comme ça qu'on peut aujourd'hui réussir.
1: Donc, le dispositif de Constance de Pélichy, par exemple, s'il voit le jour, serait parfaitement adapté au modèle que vous proposez.
2: Mais complètement, en fait, aujourd'hui...
6: À condition que les locataires veuillent acheter.
2: Ah, complètement, mais en fait...
6: Vous avez des données là-dessus ?
2: Oui, les jeunes qui sont chez nous, enfin les jeunes, c'est d'abord beaucoup de jeunes chez nous.
6: Oui, j'ai vu ça.
2: Donc, 80%, on va dire, des attributions de l'année ont moins de 40 ans. Donc, en fait, c'est des futurs acquéreurs, finalement. C'est les populations qu'on loge. Il y a... On a été à Auréville. Et sur une résidence de 30 logements, Madame la maire nous a demandé en fait, d'où viennent les gens, s'ils étaient d'abord propriétaires, locataires du privé, etc. Et en fait, on lui a sorti les statistiques. La moitié, c'est leur premier logement. ils vivaient chez leurs parents. Donc on est vraiment sur ces populations-là qui accèdent pour la première fois finalement à un logement locatif grâce à nous, grâce au logement intermédiaire. Donc ça permet vraiment déjà, un, d'accéder à un locatif, puisque c'est quand même le parcours de combattant quand vous êtes dans le privé avec tous les garants qu'on va vous demander, quand vous êtes ingénieur et que le propriétaire vous demande la garantie ou un garant auprès de vos parents.
6: De c'est que,
2: on demande pas de garantie, il n'y a pas de frais d'agence, il n'y a pas de garant, puisqu'en fait on se cale sur la garantie visale directement. Puisque c'est une filiale d'Action Logement, donc on bénéficie et on travaille avec le groupe pour pouvoir avoir Visal comme garantie. Il n'y a pas de frais d'agence, donc c'est et en termes, on va dire, de d'accessibilité, c'est quand même beaucoup plus simple chez nous par rapport à un système qui est totalement numérisé, matérialisé. Hein, c'est une plateforme INLI.fr.
1: Produire davantage malgré une conjoncture immobilière difficile. Alors vous, comme je disais que vous étiez contracyclique, mais c'est le cas parce que vous innovez aussi carrément avec des nouveaux partenariats de manière à produire de la ville. Vous avez récemment annoncé plusieurs partenariats structurants avec le groupe GA à Thiers, avec Saint-Gobain pour des villes plus durables. En fait, vous accompagnez véritablement le mouvement. Quelque part, je m'étais dit, alors c'est peut-être un peu candide de ma part, je me suis dit, la France se relocalise son industrie, reconquiert des territoires. Et finalement, vous accompagnez ce mouvement avec cette artère fémorale dans l'économie française qu'est le logement.
2: Oui, en fait, nous, on peut, quand on est un institutionnel, alors INLI, c'est 80 000 logements, c'est 600 millions de chiffres d'affaires, c'est 1300 collaborateurs, donc on a les moyens, et surtout, on fait partie d'Action Logement, donc ça, c'est pas neutre.
1: Vous êtes 100% filiale d'Action Logement.
2: C'est 99% filiale d'Action Logement.
5: Ça changera pas. Hein.
1: Mais vous avez le statut d'une
2: filiale. Il ne faut pas que ça change, puisque c'est, on va dire, la raison d'être d'INLI disparaîtrait, puisque le lien emploi-logement est pour nous fondamental.
1: Mais Éric Balsi, vous êtes une foncière classique.
2: Bon.
1: Avant de parler de résultats nets, vous êtes une foncière.
2: Oui.
1: À part la détention du capital qui est Action Logement qui vous caractérise, qui vous singularise, mais vous êtes une foncière.
2: On est une foncière, on a un statut privé, on est une société anonyme, effectivement, donc ce qui nous facilite des partenariats avec des institutionnels, contrairement au logement social ou au niveau du CCH, c'est un peu compliqué, mais par contre, étant filiale d'Action Logement, on a cette mission d'intérêt général, ce qui nous ouvre en fait les portes de financement comme la Banque des Territoires, comme la Banque Européenne d'Investissement, mais également des financements obligataires, privés, etc. Donc ça c'est un avantage qu'on a, c'est qu'on bénéficie un petit peu du meilleur des deux mondes. On est à 80 millions de résultats, on est plutôt bien. Donc c'est plutôt voilà, on a plutôt au niveau des fondamentaux, on est très solide. On est noté par les trois agences de notation. On est très très bien noté. Avec Fitch, on a la note souveraine de l'État, donc on est plutôt très bien, ce qui nous ouvre des portes pour des financements autres. Donc on peut nous se permettre avec la taille qu'on a des partenariats avec Saint-Gobain, avec GA Smart Building pour essayer aussi d'innover, puisque finalement le logement aujourd'hui, pourquoi ça coûte cher, la construction coûte cher et c'est pas avec les loyers qu'on peut augmenter quand
1: mais
2: on connaît.
1: Mais qu'est-ce qu'il vous faut? Il vous faut des leviers fiscaux, il vous faut un aménagement. Comment vous arrivez à mener tout ça? Parce que, effectivement, vous construisez de la même façon, vous avez une qualité de construction et même de régénération, puisque vous entretenez également votre parc, mais quel levier réglementaire vous actionnez qui vous permet d'arriver à cet équilibre?
6: Ils parce ont 10% en fait, de TVA, voilà. Ils ont l'exonération
2: donc,
6: de taxes.
2: On raisonne, TVA, on, raisonne, on va dire, à moyen terme, c'est surtout ça. C'est la masse qui fait ça, c'est que quand on a déjà un actif de 80 000 logements, on part pas de rien, donc ce qui permet justement parfois dans l'équilibre ou dans les besoins de trésorerie, lorsque vous avez ces actifs et la trésorerie qui va, où vous n'êtes pas à limite quand vous démarrez à zéro, par exemple si vous constituez une foncière aujourd'hui pour faire du logement intermédiaire et que vous démarrez de zéro, c'est très compliqué, vous n'aurez pas les moyens, vous n'avez pas l'assise pour pouvoir finalement porter le coût des opérations, hein. Une construction c'est 4-5 ans dès lors où vous avez identifié un terrain et au moment où vous livrez, ça, il faut le porter ces opérations, donc ça coûte cher, il faut des équipes, il faut de la maîtrise d'ouvrage, donc quand vous avez déjà des équipes, hein, je parlais de 1300 collaborateurs et un patrimoine, vous pouvez vous permettre de travailler et d'essayer d'innover, le hors-site c'est avec effectivement GA Smart Building qu'on va essayer de voir pour réduire les délais, en fait un des enjeux c'est de construire plus vite et de mettre en gestion plus vite. Donc là, en termes de rentabilité,
1: mais à l'heure où les promoteurs sont à l'arrêt sur certaines opérations parce qu'il n'y a pas de sortie,
6: ils ont la paix.
1: Encore une fois, vous êtes contracyclique, vous arrivez à produire. Comment vous adaptez justement? Est-ce que c'est les leviers fiscaux qui vous permettent d'adapter votre stratégie de développement?
2: Leviers fiscaux majoritairement. Par exemple, sur Paris, on ne fait pas forcément du logement intermédiaire parce que la décote est trop importante. Là, on va plutôt faire du libre quand le marché est très tendu. Ça reste, on va dire, plus rentable de faire du libre à Paris, qui est très très très cher et très tendu, puisque finalement, quand vous avez une décote de 40% et quand vous avez les prix de construction, de réhabilitation qui sont très importantes, à un moment, vous êtes à rentabilité négative, donc vous pouvez pas. Mais majoritairement, c'est le logement intermédiaire, c'est vraiment une force, hein, c'est l'essentiel du territoire. Et comme vous l'avez dit, c'est vrai que cette TVA 10 et ce crédit d'impôt nous aide, mais on a aussi un savoir-faire, il y a aussi une façon aussi de travailler avec nos partenaires, de négocier les prix, d'essayer de construire le moins cher possible, parce que
6: vous
2: finalement...
6: Vous avez la PEC ?
2: Comment ?
6: Puis vous avez la participation du 1%.
2: On a une partie de la PEC, mais on a aussi effectivement d'autres financements, ce qui fait qu'on a effectivement un soutien, puisqu'on a une mission d'intérêt général.
1: Donc c'est plus 1%, c'est 0,43 ou 0,45 exactement.
6: Voilà. Ce qu'on appelle le 1%.
1: Pour ceux qui nous écoutent, la PEC, c'est la participation à l'effort de la construction des entreprises.
2: Tout à fait. En fait, c'est très consommateur de fonds propres, le logement intermédiaire, puisque si vous voulez reconstituer vos fonds propres, pour pouvoir reconstituer, vous avez intérêt à apporter au moins 50% de fonds propres. Sinon, si vous êtes endetté, et c'est pour ça que les bailleurs sociaux gardent le logement très longtemps, il faut l'amortir avant de le vendre, donc c'est après 50 ans. Chez nous, si on veut reconstituer, il faut au moins que la moitié soit des fonds propres. Sinon, vous rendez pour rembourser. Et ça sert à pas grand chose pour reconstituer les fonds propres. Donc, on a un modèle atypique. Effectivement, on a le soutien, donc d'Action Logement avec la PEC. On a aussi droit au financement de la Banque des territoires. Quand le privé est moins cher, il y a une époque où le privé c'était du 1%, donc on en a aussi profité. Donc voilà, c'est ce qui permet aujourd'hui à INLI de pouvoir tenir et de soutenir finalement la construction neuve. Et c'est ce que je crois, c'est qu'aujourd'hui, il faut que d'autres institutionnels et d'autres investisseurs plutôt institutionnels viennent co-investir à nos côtés pour pouvoir vraiment augmenter la production. Les besoins sont trop important. On doit faire à peu près 15 000 logements, il faudrait faire le double, voire un peu plus chaque année pour couvrir les besoins du territoire.
1: Très rapidement, un tour de table avec nos amis. César, est-ce que tu souhaites intervenir ou avoir une question sur le sujet? Il nous reste 5 minutes, je voudrais que chacun dise un mot.
4: Demain, j'ai fait un peu de teasing, Néoproprio, Xavier Lépine va annoncer avoir levé des fonds pour son système entre la location et la propriété, ce qu'on appelle les néo-propriétaires. Est-ce que c'est quelque chose sur lequel vous pourriez vous greffer, comme vont faire demain une banque publique célèbre est-ce que vous pourriez vous adosser à ce genre de dispositif?
2: Alors ça, c'est plutôt un dispositif où on est tout de suite, enfin, en tout cas, c'est la propriété qui est visée. Nous, on l'utilisera sous une autre version. On y travaille sur le parc existant. Mais effectivement, le modèle peut être adapté à INLI pour finalement essayer de vendre à des personnes qui n'ont pas les moyens d'acheter leur logement, hein, puisque l'idée c'est de vendre, et donc du coup un tel dispositif pourrait les aider, les soutenir pour acheter leur logement.
1: Bien sûr. Eric,
9: est-ce que vous avez quand même le sentiment que le logement aujourd'hui est considéré vraiment par les pouvoirs publics comme une priorité nationale? Est-ce que vous le ressentez comme ça?
1: Est-ce que vous le ressentez
2: ça? Quand on lit et quand on écoute aujourd'hui et récemment, oui, mais j'ai peur qu'on ait plus les moyens. C'est-à-dire qu'on a pris conscience, puisque on était obligé, il faut être pragmatique, ça fonctionne pas. Donc oui, sauf que et ça a été dit, les moyens sont plus là. Donc il faut être innovant, faut trouver des partenariats, d'où les coopérations pour qu'on trouve nous-mêmes des solutions. Hein, l'argent se fait rare. Il y a d'autres priorités en France. Il y a évidemment le logement, il y en a plein d'autres. On voit bien le déficit public. Je pense que oui, il y a une volonté finalement de faire mieux, mais pas forcément au niveau financier. Hein. Je parlais de pouvoir produire dans des délais plus courts, d'avoir peut-être quelques dispositifs qui puissent accélérer le parcours résidentiel au niveau des normes, voir ce qu'on peut simplifier pour essayer de réduire un petit peu les coûts. Mais c'est jamais très simple. Oui, on sent, parce que finalement, tous les dispositifs aujourd'hui qui sont annoncés, il y a 2, 3, 4 ans, on n'entendait pas grand-chose sur le logement. Donc on entend quand même beaucoup de choses, mais je pense que c'est plus un problème de moyens financiers aujourd'hui.
1: Bérénice.
7: Non, moi je pense que tout a été dit. Juste peut-être rapidement, tout à l'heure, vous avez évoqué le vieillissement de la population et l'adaptation des logements sur ce sujet-là. J'imagine que vous êtes aussi à la page.
1: C'est un énorme sujet, ça, le vieillissement.
7: Parce que là, on évoquait les chiffres de l'INSEE, là, les dernières prévisions de l'INSEE, avec la population qui va augmenter puis qui va baisser. Mais c'est vrai qu'elle va baisser, mais on aura beaucoup plus de retraités. Et je crois qu'ils seront, d'après l'INSEE, hein, après c'est des prévisions, donc on n'est jamais sûr, mais ils seront deux fois plus nombreux que les actifs. Donc c'est vrai que... Et voilà, c'est un sujet.
2: C'est un vrai sujet. Sur certains ensembles, on étudie systématiquement, hein, quand on transforme des bureaux en logement ou quand on a des grands ensembles, la réversibilité du produit, c'est-à-dire quand vous avez plutôt des systèmes de chambres pour des jeunes actifs, pour des étudiants, etc. On étudie cette réversibilité qui permettrait de transformer en logement familial classique pour qu'au moment où on décide de déposer un permis modificatif, on puisse déjà avoir les plans. Donc ça, c'est systématiquement étudié pour pouvoir avoir cette offre demain de réversibilité. Mais c'est vrai que sur la question du vieillissement, on n'est pas directement concerné, puisque la priorité d'INSEE, c'est quand même les actifs.
7: Les actifs,
2: je pense que ça peut effectivement, sur certaines résidences étudiantes ou autres, il faudra penser à une réversibilité, parce que tout ce qui est médicalisé, etc., ça s'organise.
1: Sébastien.
5: Oui, que vous inspire le projet de loi relance logement annoncé à Marseille par Le Cornu et Jean Brun, à Marseille, là où le logement intermédiaire, j'avais pu le voir, vous brillez, hein, mine de rien. Que vous inspire le texte, en plus, arrive le 24 au Conseil des ministres. Là, il est arrivé du Conseil d'État, d'après mes éléments du cabinet.
2: On voit bien, hein, par rapport à la question, oui, on sent qu'il se passe quelque chose, qu'il y ait des mesures qui vont certainement faciliter.

0: les choses sont facilitées au niveau de la construction neuve pour qu'on puisse produire plus vite et moins cher, le logement intermédiaire deviendra plus rentable et on intéressera aussi d'autres partenaires qui viendront co-investir à nos côtés.
1: Je précise que ça peut sauver des opérations de promotion classiques dans lesquelles vous pouvez intervenir justement pour bien les rééquilibrer. Vous en avez déjà parlé d'ailleurs beaucoup et vous savez nouer des partenariats. On peut faire allusion au partenariat que vous avez noué également avec le groupe Nexity, signature Omipi Macan. Isabelle Ray.
2: Oui, alors l'Institut Paris Région là vient de publier un bilan sur le logement intermédiaire en Île-de-France, un bilan dynamique, hein, 81 000 logements qui ont été déclarés entre 2014 et 2025, donc c'est beaucoup. Il y en a que 21 000 qui sont livrés, bon, mais les autres, on espère qu'ils vont y arriver. Mais ce que j'ai trouvé, normalement, ils devraient aboutir. Ce que j'ai trouvé, c'est que sur le public visé, il y a quand même un petit malentendu. Et sur les loyers aussi. Dans ces 21 000 qui sont livrés, il y en a 27% qui sont en Seine-Saint-Denis. Et ce que le rapport dit, c'est que les loyers du logement intermédiaire en Seine-Saint-Denis sont pas beaucoup inférieurs au privé, le 3 à 10%. À Paris, l'écart est plus important, mais il y en a moins. Et d'autre part, sur le public visé, vous avez des partenariats. Alors, je parle de l'Île-de-France avec la PHP, la Poste, RATP, les monuments nationaux, un ministère. Et en fait, ce que disent les témoignages qui sont là-dedans, c'est que le public visé trouve que vos loyers sont trop chers. Il relèverait plus du logement social et que vous avez un petit peu de mal à louer à des gens qui ont plus d'argent. Ils parlent des internes ou des infirmières spécialisées, mais ils disent en fait c'est les aides-soignantes qui demandent. Enfin, il y a des tas de témoignages comme ça. Donc finalement, est-ce que la vraie demande, ce serait quand même pas un loyer moins cher que ce que vous proposez ?
0: Alors, c'est une très très bonne question auquel on répond quasiment systématiquement. Pourquoi ? Parce que finalement, c'est pour ça qu'on parle d'INLI, de logement à prix maîtrisé. C'est que, et Sylvain l'a dit, lorsque les promoteurs ont été en difficulté, il y a eu des dispositifs comme Action Logement et comme finalement la Banque des Territoires pour venir les soutenir. Et dans ces dispositifs...
2: C'est la troisième fois maintenant.
0: Et dans ces dispositifs, beaucoup d'opérations. Hein, si je devais donner un exemple chez Action Logement, il y a eu à peu près 34 000 dans ces 30 000, dont la moitié ont été consacrés au logement intermédiaire. La difficulté, c'est qui propose du logement intermédiaire. Lorsque vous avez des bailleurs sociaux, et en fait dans l'étude, vous avez quand même aussi beaucoup de bailleurs sociaux.
2: Bon, c'est des CNI qui sont les majoritaires. Hein.
0: Au départ, mais ensuite sur la fin, quand vous regardez le total, oui. Puisqu'ils sont cités en premier, ils en ont fait pas mal. Lorsqu'on regarde, nous, les bailleurs sociaux, puisqu'ils viennent nous voir pour qu'on puisse commercialiser leur logement, on se rend compte d'une chose, c'est que, ils ont acheté dans des lieux pas forcément, on va dire, où on aurait été nous, puisque finalement, quand il faut venir aider les promoteurs, bah vous achetez, vous regardez, et c'est pas forcément approprié pour du logement intermédiaire. Le logement intermédiaire, c'est un vrai métier, c'est-à-dire que si vous le faites comme une quatrième catégorie de logements sociaux, c'est ce qui a été fait pour une bonne partie, puisqu'on le voit nous, puisqu'on essaie de commercialiser pour certains. C'est pas les territoires où il faut, enfin, qui conviennent à la classe moyenne. Donc c'est souvent, effectivement, plutôt pour apporter une mixité, c'est plutôt du social, et les loyers, comme ils sont chers, ils sont souvent loués au tarif PLS. Donc quand vous l'avez acheté au tarif intermédiaire et que vous le louez au tarif PLS, c'est vrai que c'est pas terrible. Donc le logement intermédiaire, c'est pour ça que nous on est très sélectif. Pour vous donner un exemple très concret, sur 2025, on a étudié 530 opérations qui représentent 26 000 logements en Île-de-France. Vous savez combien on en a validé ?
2: Non.
0: Moins de 10%, 2300. Wow. On est très sélectif, donc ça montre qu'il y a des projets partout, mais par contre, pour faire du logement intermédiaire au sens propre du terme, c'est-à-dire pour des gens qui ont les moyens de payer le logement intermédiaire, il ne faut pas aller en faire partout. Et donc le 93, là où ça a été
2: 27%
0: fait,
2: des
0: on est plutôt sur du logement social, et donc du coup, alors ça, en fait, si vous voulez, vous avez aussi le taux SRU. Vous avez des élus qui cherchent à avoir une certaine mixité. Donc, comme le logement intermédiaire n'est pas comptabilisé, que vous êtes souvent à des taux SRU très importants, vous souhaitez une diversité.

0: Et donc, le logement intermédiaire est bienvenu en Saint-Denis, à Saint-Denis ou dans le 93.
1: C'est pas en Seine-Saint-Denis où il y a la plus grande vacance. Hein.
0: Sauf que la population, en fait, qui va et qui loge est plutôt éligible au logement social. Donc, quand vous avez, on va dire, dans vos listes d'attente des gens qui attendent depuis très longtemps, naturellement, si vous ne savez pas commercialiser le logement intermédiaire, vous allez avoir tendance à mettre une population plutôt sociale. Et ensuite, effectivement, cette population est content dans un premier temps d'avoir un logement, mais finalement trouve que c'est cher. Donc quand on commercialise du logement intermédiaire au sens INLI, on est sur une plateforme qui n'a rien à voir avec le logement social. C'est pas du tout la même clientèle. Vous avez chez nous la moyenne du revenu, c'est entre 50 et 55 euros. Donc c'est pas du tout cette population-là.
1: Mais moi j'ai regardé votre site internet où c'est effectivement c'est très cher. Alors, c'est très cher. Le 3 pièces est à 1200
0: alors,
1: euros.
0: Je vais vous donner un exemple très clair. On a livré à Villiers-sur-Marne la semaine dernière 19 logements. Il y a eu 2300 dépôts de dossiers pour 19 logements. Voilà, donc c'est énorme. Est là, c'est énorme. Donc la tension est là, et vous avez, en fait, là-dedans, il faut sélectionner le public.
2: Solvable, hein,
0: Exactement, en fait, faut sélectionner le public qui a les moyens. Donc chez nous, en fait, on a un scoring qui vérifie d'abord que la personne gagne trois fois
1: le loyer. Oui, mais les besoins des entreprises comme la PHP, la RATP, la SNCF, c'est peut-être pas... le logement, ils ont besoin de loger leurs salariés.
0: Mais bien sûr. Mais en fait, pour eux, c'est du logement social.
1: C'est qu'ils disent que le logement intermédiaire était fait pour loger les travailleurs clés, les enseignants, etc. Et que, en fait, c'est pas ceux-là qui logent.
0: Mais donc, c'est un problème, on va dire, de qui est l'opérateur et qui en met dedans.
1: C'était vendu comme ça, le logement intermédiaire, pour loger, pour aider les entreprises à recruter.
0: Tout à fait. Mais vous avez des salariés qui sont éligibles au logement social. En fait, il faut bien définir ce que c'est que le produit. En fait, la question est là. C'est-à-dire que si vous développez du logement intermédiaire sans savoir comment aller chercher le bon public, vous mettez du public qui en réalité est éligible au logement social. Et c'est ça qui s'est passé.
1: Vous avez quand même des avantages fiscaux, etc., qui fait que ça doit être quand même une mission d'intérêt général.
2: Il va falloir que nous concluions.
1: Vous n'êtes pas privé.
2: C'est bien.
0: Tout à fait.
2: On reprendra ce débat dans une deuxième. Merci. En fait, c'est bien chauffé sur la fin, Isabelle. C'est très bien. En tout cas, une chose est sûre, c'est que finalement, le logement intermédiaire est non seulement un segment dans la politique de logement, mais certainement devenu essentiel dans la politique de peuplement des territoires, et notamment des territoires qui ont aujourd'hui des vrais sujets d'offre de logement, notamment pour leurs salariés. Maintenant, dire que ça répond à tout, certainement pas. En tout cas, un segment essentiel. Et ce qui est très intéressant à relever dans ce que vous dites, et ce que je reprends, puisque quand on a rencontré Vincent Jeanbrun, il nous l'a réaffirmé, c'est que dans le texte maintenant, on voit le logement intermédiaire connu, reconnu, et d'ailleurs, il n'y a pas à s'y tromper, les élus locaux vous le font savoir. Voilà, il est l'heure maintenant de nous quitter, les amis. Merci pour cette émission passionnante autour du logement intermédiaire. Merci à vous, Éric Belsy. Je rappelle que vous êtes le directeur général de INLI, maintenant avec un terrain de jeu national un peu partout en France. Je vous encourage bien évidemment, mais sur le podcast dessous, vous avez l'adresse et l'URL. Vous pouvez aller directement en écoutant l'émission sur le site internet de INLI. Un immense merci à nos journalistes. Merci César. César est toujours avec nous, César.
3: Merci Sylvain, oui, je suis toujours.
2: Voilà, César, notre spécialiste en économie politique dédié aux régions avec la Tribune. La prochaine fois, j'espère que tu seras physiquement avec nous. Merci César Armand, la plume acérée de l'immobilier. Un immense merci à Isabelle Ray-Lefebvre, présidente de la GIBAT, qui regroupe d'ailleurs, je précise, les journalistes de l'immobilier et de la construction. Merci à Sébastien Chabaz, chroniqueur éditorialiste sur plusieurs médias, dont le nôtre, bien évidemment. Et on rappelle à la une des quatre colonnes en direct de l'Assemblée et du Parlement chaque semaine sur Radio Imo. Merci à Bérénice de Bilflorio, rédactrice en chef de Radio Imo. Merci également à notre ami Eric Cala, producteur animateur couteau suisse cartel multiservice des médias. Voilà, un immense merci. Merci à Régis Sébille d'être venu sur la météo de l'Imo comme chaque mois, bien évidemment. On va bientôt se retrouver pour un nouveau numéro du Grand Jury. Merci également du côté bien ici à Grégory et toutes les équipes. Merci du côté de Radio Imo à Jason, à Lorenzo, à Grégoire et à toutes les équipes, bien évidemment. Et un petit clin d'œil à notre amie Cécile qui nous écoute également, qui a permis également l'organisation de cette émission. D'ailleurs, j'en profite pour dire qu'on va vous voir régulièrement, bien évidemment, sur les opérations événementielles, puisque on a eu le plaisir de partager un moment au MIPIM, mais également sur beaucoup d'événements. Voilà, on aura certainement l'occasion de vous solliciter, mon cher Eric. On vous souhaite une excellente fin de journée, une très bonne semaine. Prenez soin de vous. L'été approche, donc profitez de ces vacances pour vous rapprocher de ceux que vous aimez. Prenez soin de vous et on se retrouve bientôt pour un nouveau numéro du Grand Jury de la Presse Immobilière.
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6: L'immobilier fait de la résistance. C'est le message qui ressort de la dernière tendance du marché immobilier publiée par Immonote, le site immobilier notarial du groupe Notaria Service. Le message est assez clair. Malgré un climat international tendu, malgré les incertitudes économiques, malgré le risque de retour de l'inflation ou de remontée des taux, la pierre ne décroche pas brutalement. Le marché tient. Mais il tient avec prudence. Premier indicateur à regarder, l'activité. Selon cette enquête, une majorité de professionnels interrogés, 56%, anticipent une stabilité des transactions dans les deux prochains mois. C'est important parce que cela montre qu'on n'est pas dans un scénario de blocage total du marché. Les acheteurs sont toujours là, les vendeurs aussi, les transactions continuent de se faire. Mais attention, le climat se durcit. 35% des notaires et des négociateurs interrogés anticipent désormais une baisse de l'activité et seulement 9% misent sur une hausse. Logique. Autrement dit, le marché reste vivant, mais il devient plus sélectif. Les acquéreurs regardent davantage les prix, les travaux, la localisation, le DPE, le fameux diagnostic de performance énergétique. Ils ne se positionnent plus à n'importe quelles conditions, les acheteurs. Et ça se voit évidemment dans les prix. D'après cette tendance Immonote, 52% des professionnels interrogés pensent que les prix vont encore baisser dans les deux prochains mois. 44% misent sur une stabilité et seuls 4% anticipent une hausse. Le signal est donc assez net. Le marché n'est pas reparti dans une phase d'euphorie. On est plutôt dans une phase d'ajustement. Les vendeurs doivent entendre ce message. Aujourd'hui, les biens correctement placés, bien entretenus, sans gros défauts énergétiques, continuent de susciter de l'intérêt. En revanche, les biens avec travaux, les logements mal classés au DPE, les biens trop chers ou mal localisés deviennent plus difficiles à vendre. C'est tout l'enjeu du moment. Il y a encore des acheteurs, mais ils sont beaucoup plus exigeants. Côté chiffres, Immonote révèle un prix médian de mise en vente de 200 000 euros pour une maison, en hausse de 3,45% sur 3 mois à fin avril 2026. Pour les appartements, là, le prix médian de mise en vente ressort à 2670 euros du mètre carré, en recul de 1,58% sur 3 mois. Ça illustre bien un marché à plusieurs vitesses. Certains segments résistent, notamment les maisons ou les biens familiaux bien positionnés, encore une fois. D'autres restent sous pression, en particulier lorsque le prix demandé n'est plus aligné avec la capacité réelle des acheteurs. Alors, qu'est-ce qu'il faut faire ? Est-ce qu'il faut acheter ? Est-ce qu'il faut vendre ? Est-ce qu'il faut attendre ? Là aussi, les réponses des notaires sont très intéressantes. Pour les logements, 77% conseillent plutôt de vendre avant d'acheter. 14% recommandent d'attendre. Et 9% seulement conseillent d'acheter en priorité. Ça ne veut pas dire qu'il ne faut pas acheter. Attention, ça veut dire qu'il faut sécuriser son parcours dans un marché moins fluide. Vendre son bien avant de se réengager permet d'éviter les mauvaises surprises. Délai de vente plus long, négociations plus fortes, prix revu à la baisse. Pour les terrains, la lecture est différente. Les ventes restent majoritaires, mais de façon moins nette. 52% conseillent de vendre, 29% d'attendre et 19% d'acheter. Pourquoi ? Parce que le foncier reste rare et quand un terrain est bien placé, il conserve une valeur particulière. La conclusion de cette tendance, c'est que l'immobilier reste une valeur solide, mais plus automatique. La pierre demeure un actif rassurant pour les Français. Elle est moins volatile que certains placements financiers. Elle répond à un besoin concret, se loger, transmettre, préparer l'avenir. Mais dans le marché actuel, tous les biens ne se valent plus. Je vous l'ai dit, un bon emplacement, un bon DPE, un prix réaliste et peu de travaux deviennent des critères déterminants. À l'inverse, les biens présentant trop de défauts, doivent intégrer une décote. L'immobilier résiste donc, il résiste aux secousses, oui, mais il entre dans une phase de réalisme. Pour les vendeurs, ça veut dire accepter le prix du marché, parfois c'est pas évident, et pour les acheteurs, ça veut dire qu'il y a encore des opportunités. Et pour tous, ça confirme une chose, dans l'immobilier, la stabilité existe encore, mais elle se paye désormais au juste prix.
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1: Il est 20h.
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3: Bonsoir à tous. Les températures continuent d'augmenter sur une grande partie du pays. Météo France a ainsi placé 53 départements en vigilance orange canicule pour la journée de demain, soit 27 de plus qu'aujourd'hui. Demain, des températures de 35 à 38 degrés sont attendues ici sur le bassin parisien, la Touraine, le Berry et la région Grand Est, alors que la barre des 40 degrés a déjà été dépassée dans le centre du pays aujourd'hui. Une première pour l'année 2026. Quelques 4500 élèves sont concernés dans 84 établissements ici. Les épreuves du grand oral du baccalauréat prévues lundi et mardi prochain dans toute l'académie de Poitiers sont reportées d'une semaine, en cause justement ici les fortes chaleurs. D'ailleurs à Tours, toutes les écoles seront fermées lundi et mardi après-midi pour la même raison. Justement, un homme de 30 ans est lui mort ce jeudi matin sur une piste d'athlétisme dans le Val d'Oise. Il a été retrouvé en arrêt cardio-respiratoire par des témoins qui étaient près du stade. Le département est placé en vigilance orange à la canicule aujourd'hui. C'est une première depuis le début de la guerre, le 28 février dernier. Un méthanier français a quitté aujourd'hui le golfe Persique et franchi le détroit d'Ormuz. Un franchissement qui a eu lieu quelques heures après la signature du protocole d'accord entre les États-Unis et l'Iran. Le débat est clos, du moins à l'Assemblée nationale. Les députés viennent d'achever leur discussion sur le projet de loi constitutionnelle visant à accorder un statut d'autonomie à la Corse. Le vote aura lieu mardi. Les députés ont finalement inscrit l'idée d'une non-régression sociale et environnementale dans le texte qui conditionnerait un futur pouvoir législatif de la Corse, mais sans la rendre obligatoire aux grandes dames des insoumis. Sport maintenant et cyclisme. Le français Romain Grégoire a remporté la deuxième étape du Tour de Suisse aujourd'hui à Locarno en réglant au sprint un groupe de 6 coureurs échappés. Il s'agit ici de la 14e victoire de sa carrière pour le puncheur de l'équipe Groupama Française des Jeux à qui le territoire helvète réussit bien. Lui qui avait déjà gagné la première étape du Tour de Suisse l'an dernier. Et puis les Jeux Olympiques et Paralympiques d'hiver des Alpes françaises 2030 ont dévoilé leurs emblèmes ce jeudi à Briançon. Présenté par le président du comité d'organisation Edgar Gros-Piron, ces logos s'inspirent des montagnes révélées par la Lune.

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1: Il est minuit.
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3: Bienvenue dans le résumé de l'actualité. Alors que le seuil des 40 degrés a été franchi pour la première fois de l'année dans certaines localités ce jeudi, les températures vont continuer d'augmenter. Ce vendredi, ce sont 53 départements qui sont placés en vigilance orange canicule par Météo France. Dans certains d'entre eux, les écoles fermeront dès ce vendredi après-midi d'ailleurs. Justement, ici, la préfecture de police en a fait l'annonce ce jeudi soir. Au vu de l'épisode caniculaire et des risques qu'il entraîne, celle-ci a recommandé à certains organisateurs de manifestations publiques sportives en extérieur de les reporter ou de les annuler à Paris ainsi qu'en Petite Couronne. Selon la préfecture elle-même, le préfet aurait même procédé à une interdiction par arrêté préfectoral devant le refus de l'un d'entre eux. A noter également que pour lutter contre la pollution à l'ozone, la préfecture de police de Paris a annoncé ce jeudi l'instauration de la circulation différenciée ainsi que de la réduction des vitesses maximales autorisées dans une partie de l'agglomération parisienne. Politique maintenant. Ce jeudi soir sur France 2, Emmanuel Macron est revenu sur plusieurs dossiers d'actualité. Au lendemain du G7, le président a salué l'accord conclu entre les États-Unis et l'Iran, estimant qu'il ouvrait une nouvelle phase de dialogue et de coopération. Le chef de l'État a également assuré que les prix des carburants devraient progressivement baisser après les tensions liées au conflit au Moyen-Orient. Enfin, alors qu'il était interrogé sur la mort de Liana, Emmanuel Macron a reconnu des dysfonctionnements et appelé à renforcer la protection des enfants face aux violences sexuelles. Quelques heures après la prise de parole du président de la République, des résultats d'autopsie ont par ailleurs révélé que la collégienne avait été violée. Une caténaire est-elle tombée sur un train de voyageurs ce jeudi en début de soirée à 1 km de la gare de l'Est à Paris. Une chute qui a provoqué un défaut d'alimentation et des retards. Le trafic ferroviaire n'a pu reprendre qu'en soirée, forçant de nombreux voyageurs à prendre leur mal en patience, parfois sous une chaleur de plomb. Et puis c'est une petite révolution dans le monde des écrans français. Les chaînes de TF1 et les contenus de TF1+ seront disponibles sur Netflix en France. Pour le géant du streaming, un tel accord de distribution est une première mondiale. Le partenariat dont la durée et le montant n'ont pas été dévoilés avait été annoncé il y a un an déjà. C'est la fin de cette édition.

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